0: marqué leur temps, ont dû un jour sortir de leur confort pour affronter l'inconnu. Avec Dieu à leur côté, elles ont banni leurs craintes et emprunté des chemins nouveaux et pris parfois des décisions radicales pour atteindre leurs objectifs. Qu'en est-il pour vous ? Êtes-vous plutôt réfractaire quand Dieu vous demande de faire quelque chose de nouveau ? Avez-vous peur de changer pour atteindre d'autres objectifs ? Les changements que Dieu a apportés dans votre vie hier vous ont permis d'être ce que vous êtes aujourd'hui. Et qu'espérez-vous pour demain ? Comptez-vous rester le même ou voulez-vous progresser ? Le travail que Dieu effectue en vous et au travers de vous implique de perpétuels changements qui ne prendront fin que lorsque votre séjour sur la terre sera terminé. Je suis persuadée que celui qui a commencé en vous cette bonne œuvre la rendra parfaite pour le jour de Jésus-Christ. Philippiens chapitre 1 verset 6. Alors ne restez pas cramponné à ce que vous avez déjà en comptant sur le temps pour vous améliorer. Le temps ne change personne. Les 40 années d'errance du peuple d'Israël dans le désert ne l'ont pas changé. Pour changer, il faut tout simplement accepter de l'être. Alors laissez Dieu le faire. Et rappelez-vous que Dieu vous amènera toujours vers le haut. Une année de dévotion de Yanis Gauthier. Paru aux éditions Gospel Action Production.
1: Il est 2h du matin. 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
5: Ce week-end, les Français étaient appelés à voter pour le premier tour des élections municipales. Un moment important de la vie démocratique. Et pourtant, un chiffre retient toute notre attention. 42% d'abstention. Un record dans l'histoire des élections en France. Près d'un électeur sur deux ne s'est pas déplacé. Un chiffre qui interroge, car au-delà du désintérêt ou de la lassitude, une question commence à se poser. Quelle est la réelle légitimité d'un élu quand il est choisi par seulement la moitié des Français ? Nous pouvons malgré tout constater que lorsqu'une part importante du pays reste silencieuse, la démocratie continue de fonctionner, mais sur une base alors plus fragile, parce qu'elle repose sur la participation. Participer, c'est accepter de prendre part, de peser dans une décision collective et donc d'exprimer un choix. Mais quand près d'un électeur sur deux se retire, c'est tout le système qui commence.

0: commence à vaciller. Pourtant, on a l'impression que cette abstention ne dit pas seulement quelque chose à propos de la politique. Elle révèle aussi un phénomène plus large, car ne pas choisir, c'est encore faire un choix. Le choix de rester à distance, de ne pas s'impliquer et aussi de laisser les autres décider. Et ce réflexe dépasse largement les urnes. On le retrouve dans nos engagements, nos responsabilités et aussi dans notre manière d'habiter la société. Comme si, face aux déceptions et à la complexité du monde, la tentation était devenue celle du retrait. Se protéger en se mettant en retrait. Mais ce retrait a un prix, car à force de ne plus participer, on finit par perdre toute influence sur ce qui nous concerne. Dans le livre de l'Apocalypse, donc dans la Bible, une parole très forte est adressée à une communauté qui hésite à se positionner. « Tu n'es ni froid ni bouillant, puisses-tu être froid ou bouillant ? Ainsi, parce que tu es tiède et que tu n'es ni froid ni bouillant, je te vomirai de ma bouche. » Une parole rude. Mais elle vise précisément cette tentation humaine, celle de rester au milieu, de ne pas trop s'engager, de ne pas trop se mouiller, la tiédeur. Et peut-être que cette abstention record en est une illustration, une société fatiguée, désabusée, qui doute de l'utilité de sa propre voix. Mais l'abstention n'est jamais neutre, car lorsque beaucoup se taisent, c'est finalement seulement quelques-uns qui décident. Au fond, peut-être que le vrai sujet n'est pas seulement celui de la légitimité des élus, mais aussi que lorsque près d'un citoyen sur deux renonce à participer, ce n'est pas seulement la démocratie qui s'affaiblit, mais aussi le sens même de notre responsabilité collective qui s'efface. Alors face au découragement et aux doutes, la tentation du retrait peut sembler confortable, mais l'histoire montre que les sociétés se construisent avec des citoyens engagés, et non pas avec des spectateurs silencieux.
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1: Bonjour, aujourd'hui nous allons parler des vitamines. Sur le canal Détox de l'INSERM, Mathilde Touvier, directrice de recherche INSERM, et Cédric Agaès, responsable du pôle diététique de l'équipe de recherche en épidémiologie nutritionnelle, ont fait le point sur les vitamines. 13 vitamines sont essentielles au bon fonctionnement de l'organisme humain. Elles participent à de nombreuses réactions chimiques qui permettent à nos cellules de se régénérer, de produire de l'énergie et de se défendre contre les agressions extérieures. Mais notre organisme ne sait pas synthétiser la plupart d'entre elles. Seule une alimentation variée et équilibrée peut satisfaire nos besoins vitaminiques. Si certaines vitamines aident notre système immunitaire à rester efficace face aux infections, elles ne sont pas le remède miracle qu'on prétend. En automédication, leur consommation sous forme de compléments alimentaires peut même s'avérer nocive. Ces vitamines sont classées en deux catégories. Les vitamines dites liposolubles, vitamine A, vitamine D, vitamine E et vitamine K, qui se dissolvent dans les graisses et peuvent rester stockées dans les tissus gras de l'organisme et le foie pendant plusieurs semaines. Les vitamines dites hydrosolubles, comme la vitamine C et les vitamines du groupe B, éliminées rapidement de notre organisme, qui nécessitent des apports réguliers par notre alimentation. Prenons pour exemple la vitamine C à élimination rapide et la vitamine D à élimination plus longue. L'apport conseillé de vitamine C d'environ 110 mg par jour est obtenu avec une orange et un kiwi. Cet apport est largement assuré par une alimentation variée, riche en fruits et légumes frais. Ainsi, le risque de carence en vitamine C en population générale est quasiment inexistant. Par contre, toutes les études sérieuses sur le rôle miraculeux de la vitamine C contre les maladies diverses sont formelles. À ce jour, aucune preuve solide ne montre qu'une forte dose de vitamine C permet de prévenir ou de raccourcir la durée d'une virose hivernale ou d'en atténuer les symptômes. En cas de virose hivernale, il vaut mieux privilégier une alimentation équilibrée, riche en vitamine C naturelle, plutôt que des compléments vitaminiques. Des idées de recettes sont disponibles sur le site mangerbouger.fr. Même en perfusion, l'analyse de 40 études sérieuses sur ce sujet a conclu à l'inefficacité de la vitamine C dans les infections graves comme la COVID-19, la pneumonie ou la septicémie. La vitamine D, liposoluble, stockée dans le foie et les graisses, joue aussi un rôle essentiel pour notre organisme. Elle favorise l'absorption du calcium, indispensable à notre système immunitaire, à la solidité de nos os et à la protection de certaines hormones, entre autres. Elle est apportée par notre alimentation et synthétisée par notre peau lors d'exposition au soleil. Des mesures sont prises pour éviter les conséquences d'une carence en vitamine D chez les enfants et chez les adultes. Chez les nourrissons et les jeunes enfants, un traitement préventif est prescrit systématiquement dès la naissance et délivré par les personnels soignants compétents, médecins, sages-femmes, puéricultrices et pharmaciens. Pour les adultes, en été et au printemps, 10 à 15 minutes d'exposition quotidienne au soleil suffisent à couvrir les besoins en vitamine D. Mais en hiver, sous nos latitudes, le manque de soleil ne permet pas toujours une synthèse suffisante de vitamine D, surtout chez certaines personnes âgées ou malades, ou les personnes à peau foncée ou très pigmentées. Dans ces cas, une supplémentation peut être nécessaire, mais uniquement sur avis et surveillance médicale, après un éventuel dosage de la vitamine D. Si le résultat est inférieur à 10 nanogrammes par millilitre, la carence est médicalement reconnue et doit être expertisée et traitée. Par contre, la prise de compléments alimentaires contenant de la vitamine D en automédication, sans avis et contrôle médicaux, expose au surdosage du fait de son élimination lente. En conclusion, si les vitamines sont indispensables à notre organisme, prendre des compléments vitaminiques est souvent inutile et nous expose à un risque de surdosage dangereux pour notre santé, notamment pour les vitamines liposolubles A, D, E et K, car elles s'accumulent dans notre organisme. Par ailleurs, certains compléments alimentaires à base de vitamines peuvent interagir avec des traitements médicamenteux. C'est pourquoi il est impératif de consulter un professionnel de santé avant d'en prendre. Seules quelques situations spécifiques justifient une supplémentation vitaminique, mais toujours sur indication et sous surveillance médicale. C'est le cas pour les carences confirmées par un dosage, pour certaines anémies, lors d'une grossesse, lors de certains troubles liés à l'âge, suite à certaines opérations chirurgicales ou une malnutrition sévère. Finalement, une alimentation régulière et équilibrée, riche en fruits, en légumes et en produits frais, couvre largement nos besoins en vitamines, sans risque de carence ou d'excès. Dans ces conditions, il est inutile de se tourner vers des gélules ou des perfusions ou coups de boost pour passer l'hiver. Faites confiance à votre assiette.
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1: Bonsoir à tous, je m'appelle Yann et voici mon histoire. Je suis né à l'aube d'un certain 13 octobre en Côte d'Ivoire. Asthmatique dès le départ, la moindre crise me tue. Mais grâce à Dieu,

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Mon frère, ma soeur, à toi que je m'adresse. 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

0: أهلا بك مستمع الكريم.
1: Bienvenue à toi, cher auditeur.
0: نقرأ الآن في إنجيل متى والأصحاح الخامس.
1: Nous lisons maintenant dans l'évangile de Matthieu au chapitre 5.
0: وسندرس العدد الرابع والخامس.
1: Et nous allons étudier le verset 4 et 5.
0: طوبى للحزانة لأنهم يتعزون.
1: Bienheureux ceux qui mènent deuil, car c'est eux qui seront consolés.
0: طوبى للودعاء لأنهم يرثون الأرض.
1: Heureux les débonnaires, car c'est eux qui hériteront de la terre.
0: يقول المسيح طوبى للحزانة لأنهم يتعزون.
1: Le Seigneur dit bienheureux ceux qui mènent deuil, car c'est eux qui seront consolés.
0: عجيبة هذه الكلمات.
1: Ce sont des paroles étonnantes.
0: كيف يكون الحزين سعيد؟
1: Comment l'affligé ou celui qui mène deuil peut être heureux?
0: هناك حزن في العالم.
1: Il y a du deuil dans le monde.
0: ربما نخسر شيء مادي.
1: Peut-être qu'on peut perdre des choses matérielles.
0: ربما لم نحصل إلى درجة علمية معينة.
1: Peut-être que nous n'avons pas atteint un stade d'apprentissage particulier.
0: ربما نصاب بمرض هذا يقود إلى الحزن.
1: Peut-être que nous pouvons être atteints d'une maladie et ça mène à la tristesse.
0: ربما نفقد أحد الأقرباء.
1: Peut-être que nous pouvons perdre un proche.
0: ربما تكون هناك خيانة من أصدقاء.
1: Ou peut-être même une tromperie de la part d'amis.
0: لكن الحزن هنا على فقدان شيء روحي نفقده.
1: Mais ici, il parle de deuil.

0: de quelque chose de spirituel qu'on perd.
1: لم يقل المسيح طوبى للحزانة لأنهم سيتعزون.
0: Et le Seigneur ne dit pas bienheureux les ceux qui mènent deuil car ils seront consolés.
1: ولكن يقول يتعزون الآن.
0: Mais il dit qu'ils seront consolés maintenant.
1: ماذا نحزن؟
0: Quand nous sommes tristes.
1: نحزن الكتاب يقول الحزن عندما نترك شيء نحن متعلقين به.
0: La Bible nous dit que nous sommes attristés quand nous perdons quelque chose auquel nous sommes attachés.
1: Mais الرب يقول الآن.
0: Mais le Seigneur, le Christ dit maintenant.
1: طوبى للحزانة لأنهم يتعزون حالا والآن.
0: Il parle de bienheureux ceux qui mènent deuil car ils seront consolés à l'instant.
1: الرب يسوع يقول في سفر الرؤيا أصحاح 21 عدد 4.
0: Le Seigneur dit en Apocalypse 21 verset 4.
1: إن الرب سيمسح كل دمعة من عيونهم.
0: Et Dieu essuiera toutes larmes de leurs yeux.
1: ونقرأ أيضا في سفر المزامير المزمور 30 عند المساء يبيت البكاء وفي الصباح ترنم.
0: Nous lisons aussi dans le psaume 30. Le soir, les pleurs viennent loger avec nous et le matin, il y a un chant de joie. Donc, mon cher auditeur, la tristesse n'est pas à des choses qu'on perd, mais la tristesse concerne les choses, les péchés que nous commettons. Nous avons le Christ maintenant.
1: لا يعذبنا على خطايانا.
0: Il va pas nous maudire pour nos péchés.
1: ولكن يقبلنا كما نحن.
0: Mais il nous accepte tel que nous sommes.
1: لقد قبل المرأة الخاطئة.
0: Il a accepté la femme adultère.
1: وقال لها اذهبي بسلام ولا تخطئي.
0: Il lui a dit va en paix et ne pêche plus.
1: وذهبت ولم تحمل الحزن بعد.
0: Et elle est partie et elle n'a pas porté la tristesse avec elle.
1: صلاتي أن نأتي إلى المسيح كما نحن.
0: Ma prière, c'est que nous venons à Christ tel que nous sommes.
1: ونلتقي في حلقة قادمة إن شاء الله.
0: Nous nous retrouvons dans un prochain épisode, Dieu voulant.

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Je veux vous parler aujourd'hui de la puissance de servir les autres. Merci pour cela. Je suis reconnaissante pour cette personne là-bas qui est enthousiasmée. Nous avons appelé cette année l'année de la reconnaissance au ministère de Joyce Meyer. Et nous avons fait beaucoup de choses spéciales, comme dans notre librairie de ministère. Toute l'année, nous avons demandé aux gens de mettre sur les fenêtres de petites notes de choses pour lesquelles ils sont reconnaissants. Parce que la Bible dit « Soyez reconnaissants et dites-le ». Mais c'est important de ne pas juste le dire avec des paroles, mais aussi de le dire avec nos actions. Et je crois que l'une des façons les plus pratiques pour nous de dire « Merci Seigneur pour tout ce que tu as fait pour moi » est de faire quelque chose pour aider quelqu'un d'autre. Amen. Ah. Le mot « serviteur » il a été compris parfois d'une façon que nous n'aimons pas. Il nous donne en quelque sorte une impression déplaisante, de manque d'importance et même de dénigrement. Nous le voyons comme étant une position basse, peut-être quelque chose que vous faites si vous ne pouvez rien faire d'autre. Mais Jésus a dit que c'est en fait la plus grande chose de toutes. Celui qui est le plus grand est le serviteur de tous. Mais je ne crois pas qu'être serviteur est juste un travail que vous obtenez là où vous savez, le concierge à l'école ou si vous cuisinez pour quelqu'un ou vous faites un travail que nous appelons servir. Mais je crois que, quoi que nous fassions, si nous le faisons avec une attitude de serviteur, c'est ce dont Dieu parle ici. Vous voyez ? Maintenant, j'ai l'autorité complète dans cette salle.

Donc je pense que la façon dont le monde voit cela est que oui, elle est importante ici aujourd'hui. Elle a l'estrade, elle a tout le monde qui la regarde. Mais vous voyez, je dois garder en tête que je fais ceci en tant que serviteur de Dieu, et même si je suis l'enseignante qui a l'autorité aujourd'hui, dans mon cœur, je suis là pour servir Dieu et pour vous servir afin d'améliorer vos vies. Donc, que vous soyez secrétaire, ou que vous éleviez des enfants, ou que vous travailliez dans une usine, ou que vous soyez docteur, quelle que soit votre position, quelle que soit la façon dont vous exprimez vos dons dans le monde, vous voulez toujours sortir avec l'attitude « Je suis là pour servir ». Amen. Je suis là pour servir. Et j'avais une chemise où c'était écrit « Je suis là pour servir ». Et j'allais en voyage avec mon cadet qui a maintenant 35 ans et sa famille et moi, nous sommes allés dans l'avion avec cette chemise, je suis là pour servir. Et il a juste ri et ri et ri. Il a dit, c'est tellement drôle. J'ai dit, tu agis comme si tu ne le croyais pas. Alors, c'est devenu comme un motto pour nous maintenant. Vous savez, je suis ici pour servir. Maintenant, je ne suis pas très douée pour servir. Alors, je serai plus inclinée, si quelqu'un fait tomber un verre d'eau, de dire à quelqu'un d'autre de nettoyer. Je ferai donc, ce serait fait, mais ce serait fait d'une autre façon. Et alors je ne ferai pas, en prenant cela comme la plupart des gens voient la définition de ce mot, je dirais probablement que je ne suis pas très inclinée à servir de cette façon. Je n'ai pas vraiment un don très fort dans le service de cette façon, mais je suis en train de servir et je suis en train d'aider de façon différente. Je sers spirituellement, j'aide spirituellement et j'ai senti que c'était important d'avoir une définition un peu meilleure de ce mot avant de commencer parce que ça veut dire beaucoup plus que d'essuyer le plancher ou de cuisiner ou de nettoyer la toilette. Tout le monde, chaque croyant ou croyante, doit avoir l'attitude de « je suis ici pour servir et je veux que vous m'écoutiez ». Nous devons être agressifs. Que tout le monde dise « agressif ». Nous devons être agressifs dans la prière et dans la recherche de façon de servir et de façon d'aider d'autres personnes. Nous devons chercher des façons. Nous devons prier pour des façons. Nous devons prendre le temps de penser, qui puis-je bénir? Que puis-je faire pour quelqu'un d'autre? Et plus nous faisons cela, moins nous penserons à nous-mêmes tout le temps. Et moins nous pensons constamment à nous-mêmes, devinez quoi? Plus nous serons heureux. Amen. Donc nous allons commencer par Colossiens 3, versets 23 et 24. Nous allons prendre ce temps que nous avons aujourd'hui pour voir des versets ensemble que je crois que Dieu utilisera pour vraiment nous aider à comprendre ceci d'une meilleure façon qu'auparavant. Quel que soit votre travail, quel que soit votre travail, le travail n'est pas important. Ce que nous faisons n'est pas important. Nous devons le faire de tout notre cœur, diligemment, et cela comme pour le Seigneur et non pour des hommes. Je vous le dis, ça changera votre attitude envers votre travail d'une façon dynamique. Si chaque jour, quand vous allez au travail, vous pensez « j'y vais aujourd'hui pour te servir ». C'est ce que tu m'as donné de faire pour maintenant. Même si vous n'aimez pas cela, faites-le pour le Seigneur et faites-le avec une bonne attitude parce qu'alors nous nous mettons dans une position où Dieu nous promouvera à quelque chose d'autre. Parce que souvent, quand nous devons faire quelque chose que nous n'aimons pas, c'est un test. C'est un test de caractère. Et nous devons être reconnaissants là où nous sommes et grandir là où nous sommes plantés. Et je suis reconnaissante parce que vous êtes enthousiasmés à propos d'aimer votre travail. Amen. Je vous taquine. Allez, Colossiens 3, 23 et 24. Car vous savez que c'est du Seigneur et non des hommes que vous recevrez comme récompense l'héritage qu'il réserve au peuple de Dieu.
Donc, dans tout ce que nous faisons, si notre attitude de cœur est « Dieu, je fais ceci pour toi », alors Dieu vous récompensera. Comprenez cela. Dieu vous récompensera. Le maître que vous servez, c'est le Seigneur, le Christ, le Messie. Matthieu chapitre 25. Et nous allons commencer au verset 32. Certains des versets que j'ai aujourd'hui sont des histoires entières et ils sont un peu longs. Mais j'ai juste pensé, nous allons étudier ceci comme il faut. Toutes les nations seront rassemblées devant lui. Alors il les divisera en deux groupes, tout comme le berger fait le tri entre les brebis et les boucs. Donc nous voyons qu'à la fin des temps, il y aura deux classes de gens, les brebis et les boucs. Les brebis et les boucs ont des personnalités totalement différentes et des tempéraments totalement différents. Les moutons ont besoin d'être dirigés et ils sont faciles à diriger. Et ils font ce petit son qui est très mignon. Bah, bah. Quand Dave me demande de faire quelque chose que je ne veux pas faire, bah. Oui, chérie. Mais les boucs, ils se cognent toujours contre quelque chose. Cognent toujours la tête contre un mur ou quelque chose. Et alors les boucs disent « mais ». Et alors certaines personnes sont des brebis et d'autres des boucs. Et les brebis sont des personnes facilement conduites à faire ce que Dieu veut qu'ils fassent. Mais les boucs ont toujours une excuse et une raison pour laquelle ils ne peuvent pas faire ce qu'ils devraient faire, et spécialement quand il s'agit d'aider les autres. Nous aimons tous être aidés et nous aimons tous que quelqu'un fasse quelque chose pour nous. Mais nous sommes ici pour servir. J'ai dit, nous sommes ici pour servir. Et vous savez, nous pouvons soit passer notre vie à prendre ce que nous pouvons des gens, ou nous pouvons changer entièrement aujourd'hui et nous pouvons commencer à voir tout ce que nous pouvons faire pour d'autres personnes et puis nous pouvons découvrir ce que Dieu peut faire pour nous. Je ne veux pas être satisfaite avec juste ce que je peux recevoir de quelqu'un. Je veux découvrir ce que Dieu peut faire parce qu'il est capable de faire excessivement, abondamment, infiniment plus que tout ce que nous osons espérer, demander ou penser. Beaucoup de personnes manquent les récompenses de Dieu parce qu'elles regardent toujours ce que d'autres personnes peuvent faire pour elles. Oubliez ce que quiconque peut faire pour vous et pensez à ce que vous pouvez faire pour quelqu'un d'autre. Et croyez-moi, si vous priez « Dieu, que puis-je faire pour quelqu'un d'autre ?», ça ne lui prendra pas très longtemps pour vous montrer. C'est pourquoi nous ne prions pas la prière plus souvent. D'accord, maintenant, Jésus commence à expliquer, ou Matthieu le fait, mais ça vient du Saint-Esprit, à propos de ce qu'il voulait dire. Verset 34, « Après quoi le roi dira à ceux qui seront à sa droite, « Venez, vous qui êtes bénis par mon Père et choisis pour avoir le salut éternel, héritez du royaume qu'il a préparé pour vous depuis la création du monde, car j'ai eu faim et vous m'avez donné à manger, j'ai eu soif et vous m'avez donné à boire. » J'étais un étranger et vous m'avez accueilli chez vous. Vous m'avez ouvert votre maison et accueilli. Maintenant, écoutez bien. Nous savons que nous sommes sauvés par la grâce. Nous ne sommes pas sauvés par les actes. Donc, écoutez bien. Nous ne sommes pas sauvés quand nous servons, mais nous sommes sauvés pour servir. Amen. Donc, même dans ce verset, c'est un peu comme si, eh bien, attends une minute, il parle de ceux qui sont sauvés et puis il parle des bons actes qu'ils ont faits. Mais l'essentiel est, honnêtement, et je crois ceci de tout mon cœur, quiconque est vraiment né de nouveau, vous ne pouvez pas ne pas changer. Ce n'est juste pas possible d'être rempli de l'Esprit de Dieu et de ne jamais vouloir faire quoi que ce soit pour quiconque.
Et si c'est le cas, alors vous avez besoin de revenir à la case de départ et d'avoir une bonne discussion avec Dieu. Je suis si fatiguée de ce genre de chrétienté qui présente l'idée que qu'importe combien la vie que nous vivons est désastreuse, Dieu est bon et il est miséricordieux. Et vous savez, nous allons aller au ciel de toute façon, tout le monde ira au ciel. Eh bien, la Bible nous dit que vous devez être nés de nouveau, mais il y a aussi beaucoup de preuves dans la parole de Dieu que nous sommes sauvés pour un but et que Dieu veut nous guider dans cet appel. Combien d'entre vous croient qu'il doit y avoir des changements quand nous naissons de nouveau? Verset 36. « J'étais nu et vous m'avez donné des vêtements. J'étais malade et vous m'avez soigné. J'étais en prison et vous êtes venu à moi. » Maintenant, quand vous avez donné une offrande pour notre ministère dans les prisons, vous êtes en fait allé visiter Jésus en prison. C'est ce qui est écrit. C'est ce qui est écrit. Laissez-moi vous dire quelque chose. Le don est d'une importance majeure. Et j'espère que maintenant nous sommes arrivés au point où nous comprenons que Dieu n'est pas fauché et qu'il n'a pas besoin d'avoir notre argent pour accomplir le travail. Mais faire ces choses nous donne l'opportunité d'être partenaire de Dieu et de participer avec lui dans son travail sur la terre. Alors les justes lui demanderont, « Mais Seigneur, quand avons-nous vu avoir faim et t'avons-nous donné à manger ou t'avons-nous donné à boire ?» Ou quand avons-nous vu étranger et t'avons-nous accueilli, ou malade, ou prisonnier? Verset 40. Et le roi leur répondra, « Vraiment, je vous l'assure, chaque fois que vous avez fait cela à l'un de ces plus petits, de mes frères, c'est à moi-même que vous l'avez fait. » Et puis il se retourne et regarde du côté négatif. « J'ai eu faim et vous ne m'avez rien donné à manger. J'étais malade et en prison et vous n'avez pas pris soin de moi. Mais Seigneur, quand avons-nous vu dans toutes ces situations horribles? Je veux dire, chacun d'entre nous penserait, « Bien sûr que je ferai cela pour Jésus. » Allez maintenant. Eh bien, certainement, si Jésus avait faim, je lui donnerais à manger. Combien d'entre vous ne pourraient pas s'asseoir et remplir leur propre estomac si vous saviez que Jésus était là et avait faim? Vous partageriez alors ce que vous avez, n'est-ce pas? Amen. Il a dit, « Chaque fois que vous n'avez pas fait cela, à l'un de ces plus petits, c'est à moi que vous avez manqué de le faire. » Donc voici l'essentiel. La façon dont nous traitons les autres, Jésus la prend très personnellement. Et ceci m'a vraiment ouvert les yeux quand j'ai commencé à avoir cette révélation, Dieu merci, il y a près de 20 ans, que si je maltraite quelqu'un ou j'ignore leurs besoins ou je refuse de les aider quand je peux, Dieu n'aime pas cela. Et laissez-moi vous dire, son esprit vit en moi. Et s'il est mécontent, alors je ressens cela. Et vous aussi. Et alors, tout ce que nous pouvons faire en aidant d'autres personnes est d'augmenter notre joie et d'être plus heureux et plus heureux et plus heureux. Les gens égoïstes ne peuvent pas être heureux. Vous ne pouvez juste pas être heureux et égoïste. Et il y a des gens ici aujourd'hui ou des gens qui regardent à la télé et vous vous demandez juste ce qui ne va pas dans votre vie et je ne sais pas pourquoi je ne suis pas heureux. Vous savez, la réponse est peut-être... Et ne me lapidez pas, mais c'est peut-être juste que vous êtes égoïste. Je vous le dis, je ne sais pas pour sûr, mais c'était là mon problème. J'étais une prédicatrice égoïste. Mais je remarque que ce n'est pas un aussi grand problème pour vous. D'accord. Matthieu 20, verset 20. Je veux dire, cette écriture est juste. Elle dit que si vous ne l'avez pas fait pour eux, vous ne l'avez pas fait pour moi.
Alors la femme de Zébédée s'approcha de Jésus avec ses fils. Elle se prosterna devant lui pour lui demander une faveur. Il lui demanda, « Que désires-tu ? » Elle lui répondit, « Voici mes deux fils, promets-moi de faire siéger l'un à ta droite, l'autre à ta gauche dans ton royaume. » Eh bien, n'est-ce pas ce que la plupart des gens veulent ? Ils veulent être responsables. Je veux être le chef. Puis-je vous dire quelque chose à propos d'être le patron ? Voici ce que vous recevrez, beaucoup de responsabilités et beaucoup de travail. Et quoi que soit la décision que vous prenez, il y a toujours quelqu'un qui ne l'aime pas. Donc, vous feriez mieux de comprendre les deux côtés de la responsabilité. Et quand vous êtes responsable et quelque chose ne va pas, c'est de votre faute. L'une des choses qui est probablement le plus grand défi pour moi est que je fais ceci depuis 40 ans et je ne vais jamais nulle part où je ne suis pas responsable de quelque chose. Et parfois, je pense, je me demande ce que ce serait d'aller à une réunion et de juste m'asseoir là et ne pas avoir à m'assurer que tout le reste dans le bâtiment se passe bien ou... Donc, vous devez comprendre que juste vouloir avoir de l'autorité peut être très, très stupide si vous n'êtes pas prêt à faire le reste de ce que ça requiert. Et laissez-moi juste dire quelque chose d'autre. Les gens ont toujours quelque chose à dire à propos de ne pas être d'accord avec celui qui est responsable et les décisions qu'il prend. Eh bien, je ne pense pas que tu devrais. Et si j'étais toi, je ne le ferais pas. Vous n'avez aucune idée des choses que vous feriez. Et vous ne comprenez pas l'histoire entière. La plupart des gens sont de ce côté. Et toute décision qu'ils prendraient serait quelque chose qui serait bien pour eux. Mais la personne responsable ne peut pas penser de cette façon. Elle doit penser au bien de tout le monde. Ah, ceci est bon pour nous. Alors... Soyez un peu plus miséricordieux dans votre attitude envers votre patron et les gens qui sont responsables de vous. Amen. Prions juste pour eux un peu plus et aimons-les un peu plus et apprécions-les un peu plus et ayons un peu moins d'opinion. Merci, je devais me vider le cœur. Jésus leur répondit, verset 22, « Vous ne vous rendez pas compte de ce que vous demandez. Pouvez-vous boire la coupe que je vais boire et être baptisé comme je serai baptisé moi-même ? » En d'autres termes, il dit, « Il y a un prix à payer. » Et il leur dit, « Vous boirez en effet ma coupe, mais quant à siéger à ma droite ou à ma gauche, il ne m'appartient pas de vous l'accorder. Ces places reviendront à ceux pour qui mon Père les a préparées. » Et quand les 10 autres disciples entendirent leur conversation, ils s'indignèrent contre les deux frères. Jaloux. Qui pensez-vous que vous êtes ? Pourquoi seriez-vous responsable ? Nous devrions être responsables. Nous devrions avoir ces sièges. Nous méritons ces sièges. Vous ne méritez pas ces sièges. Alors Jésus les appela tous et dit, « Vous savez que les chefs politiques dominent sur leur peuple et les grands personnages font peser sur eux leur autorité. Ils sont tyranniques. » Donc il donne une petite dissertation sur comment les patrons dans le monde et les autorités traitent très souvent leur peuple. Ils deviennent des tyrans. Ils bousculent les gens, ils contrôlent les gens. Ils ne s'intéressent pas aux gens. Ils veulent juste utiliser les gens pour avoir ce qu'ils veulent. Qu'il n'en soit pas ainsi parmi vous. Maintenant, laissez-moi vous dire quelque chose d'autre. Ceci est ma réunion, je peux dire ce que je veux. Combien d'entre vous sont dans une position d'autorité sur d'autres personnes? D'accord. Je vais vous dire quelque chose de vraiment important. Assurez-vous, en tant qu'une personne qui représente Christ, que vous traitez les gens sous votre autorité avec la plus grande excellence et avec beaucoup de respect. Vous devez vraiment les apprécier, reconnaissez leur mérite quand il le faut.
si vous êtes en fait responsable de déterminer leur salaire, assurez-vous que vous payez les gens comme il faut. Ne leur payez pas le plus petit montant possible. Payez-leur tout ce que vous pouvez leur payer. Vous savez, tout le monde peut être un patron. Mais être un leader est une chose tout à fait différente. Je crois que l'une des meilleures façons de dire merci à Dieu pour tout ce qu'il a fait pour nous est de faire quelque chose pour aider quelqu'un d'autre. Demandez à Dieu aujourd'hui ce que vous pouvez faire pour bénir quelqu'un d'autre.

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Noël, c'est la fête, et aujourd'hui, quel sens donner à cette fête? Quel sens donner à la fête de Noël cette année? Quel destin, n'est-ce pas? Les innombrables statues et tableaux de la Vierge à l'enfant confèrent à la jeune fille un caractère paisible et serein, doux reflet d'une maternité forcément heureuse. Mais est-ce seulement cela l'histoire de Noël? La parole que Marie prononce lorsque l'ange vient lui annoncer la naissance de Jésus peuvent surprendre, en dépit de leur beauté, car ce magnifique hymne Magnifica nous touche dans ce cantique où se trouvent des mots latins faits de joie, d'espérance, ça s'accorde et ça fait du bien. Et dès le début, le destin de Jésus prend un tour hors du commun. Certains de ses contemporains n'y se sont pas trompés. L'histoire revient, car elle nous rappelle aujourd'hui qu'il y a une lumière, il y a une vie, il y a un grand point d'interrogation. Et toute cette tradition, ces mages, ces anges qui saluent la naissance d'un inconnu, retient aussi la cruauté sans borne d'un Hérode. Et il y en a encore des Hérodes aujourd'hui, ces grands criminels paranoïaques qui n'hésitent pas à assassiner des bébés, et même des mères le font. Oui, c'est impressionnant déjà. Ce petit garçon a un grand destin. Quel est cet enfant qui vient de naître? Question.

Quel est cet homme ? Emmanuel ? Les moyens employés par le roi Hérode ? Cela nous surprend. Ils sont démesurés. Il veut tuer tous les enfants à cause d'un petit enfant qui vient de naître et qui est peut-être le roi des Juifs. De quoi sera-t-il capable alors cet enfant ?

devenu adulte. Quel pouvoir pour faire peur à un roi! Les évangiles, les récits de la vie de Jésus-Christ racontent néanmoins le succès de l'entreprise. Jésus-Christ est venu accomplir son œuvre royale sur la terre. Il vient, oui, c'est un roi qui vient. C'est un roi de paix. Le vrai sens de la fête de Noël, c'est, on pourrait le dire, la fête de la vérité, la fête de la lumière, la fête de l'amour, la fête de la paix, la fête de la vie, la fête de l'espérance, la fête de la joie, la fête des cadeaux, la fête de Noël, c'est surtout la fête de la vérité.

on peut être surpris, on parle encore de Noël. Et ce petit enfant qui vient de naître s'appelle Emmanuel, dont le sens est Dieu avec nous. Ni un surhomme pour forcer notre admiration, ni un lutin pour qu'il soit à notre service. Non, il s'est approché de nous comme pour solliciter notre amour. Aujourd'hui encore, l'histoire de Noël reste pertinente. Elle nous montre un Dieu qui nous respecte, qui nous aime, qui prend le risque de ne pas être écouté, de ne pas être reçu. Un Dieu qui nous aime et qui nous rappelle encore une fois qu'Emmanuel, c'est Dieu qui se révèle avec chacun d'entre nous.

Et la Bible dit la parole a été faite chair, elle a habité parmi nous, pleine de grâce et de vérité. Nous avons contemplé sa gloire, une gloire comme la gloire du Fils unique venu du Père. Oui, c'est ça le premier Noël que Stéphane Kerry va chanter pour nous en guise de conclusion.

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0: Mercredi 27 mai. Une femme de la Samarie vient pour puiser de l'eau. Jésus lui dit : Donne-moi à boire. Évangile de Jean, chapitre 4, verset 7. Celui qui boira de l'eau que je lui donnerai, moi, n'aura plus soif à jamais. Évangile de Jean, chapitre 4, verset 14.
1: Parler de Dieu à nos contemporains. Dans l'Évangile, une femme va chercher de l'eau au puits de son village et y rencontre une personne qui lui demande à boire. Cette scène pourrait paraître banale s'il ne s'agissait ici du Messie promis qu'elle attend. S'il s'était directement présenté comme tel, n'aurait-elle pas pris peur ? Donne-moi à boire. Dès ses premiers mots, Jésus montre sa bienveillance envers cette femme. Il ne la brusque pas, au contraire, il se met à sa portée par plusieurs attentions particulières. Il recherche un contact personnel. Or, il lui fallait traverser la Samarie, Évangile de Jean chapitre 4, verset 4, pour la rencontrer. Il utilise un langage clair et simple, avec des mots qu'elle comprend. Il montre une grande humilité, en partageant la condition humaine avec ses limites physiques. Le Créateur des cieux et de la terre lui demande de l'eau. Jésus révèle aussi à cette femme qu'il connaît toutes les fautes de sa vie, passée et présente. Mais les quelques paroles déjà échangées lui ont donné confiance. Elle ne cherche pas à cacher sa situation. L'amour que lui a montré Jésus a touché son cœur. Ainsi, quand Jésus lui révèle qui il est, elle est prête à l'accepter. Sa honte et sa timidité disparaissent. Elle oublie sa cruche, dans sa hâte d'aller témoigner de sa rencontre. Elle devient un témoin de Christ, de l'Évangile. Cet exemple nous encourage, nous les chrétiens, à nous inspirer de l'amour du Seigneur et de son témoignage parfait pour parler de Dieu à ceux qui nous entourent.
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1: Psaume 123. Cantique des degrés. Je lève mes yeux vers toi, qui siège dans les cieux. Voici, comme les yeux des serviteurs sont fixés sur la main de leur maître, et les yeux de la servante sur la main de sa maîtresse, ainsi nos yeux se tournent vers l'Éternel, notre Dieu, jusqu'à ce qu'il ait pitié de nous. Aie pitié de nous, Éternel, aie pitié de nous, car nous sommes assez rassasiés de mépris. Notre âme est assez rassasiée des moqueries des orgueilleux, du mépris des hautains.

0: Voici sa parole pour aujourd'hui.
1: Mercredi 27 mai. Méfiez-vous de certains conseils. Celui qui écoute les conseils est sage. Proverbe chapitre 12, verset 15. Arthur Goldberg a dit: si Christophe Colomb avait été entouré d'un groupe de conseillers, son bateau serait toujours amarré au quai. Deux garçons allèrent un jour patiner sur de la glace qui céda. L'un d'eux tomba dans l'eau glaciale. Son ami, qui était bien plus petit, le vit battre l'eau de ses bras avant de glisser sous la couche de glace. Il essaya désespérément de briser la glace avec ses patins et ses poings pour l'atteindre, mais en vain. Il avisa soudain une grosse branche d'arbre qui gisait sur le bord de l'étang. Il courut la ramasser et la traîna jusqu'à l'endroit où son ami avait glissé, la souleva au-dessus de sa tête et fit exploser la glace avec, créant une ouverture assez grande pour que son ami puisse respirer. Ensuite, il le tira hors de l'eau. Les gens qui les découvrirent ne comprirent pas qu'un si petit garçon ait pu soulever une si grosse branche et sauver ainsi son ami. Ils se demandèrent comment il avait pu le faire. Plusieurs solutions furent avancées, mais aucune meilleure que celle proposée par le garçon dont la vie venait d'être sauvée. Il affirma: il a pu le faire simplement parce qu'il n'y avait personne à côté de lui pour lui dire qu'il ne pouvait pas le faire. Lorsque vous avez besoin de conseils, demandez-les toujours à quelqu'un qui désire vous voir réussir autant que vous-même, qui partage votre foi, qui estime les mêmes valeurs que vous et qui respecte vos objectifs. Sinon, il vaut mieux que vous vous débrouilliez tout seul. Au moins de cette manière, il n'y aura personne pour vous dire ce que vous ne pouvez pas faire.
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1: Du devoir au désir. Maintenant donc, il n'y a plus de condamnation pour ceux qui sont à Jésus-Christ. Romains 8, verset 1. Nous nous comparons souvent aux autres chrétiens et à ce qu'ils font pour le Seigneur, comme si nous avions l'obligation de faire certaines choses pour lui plaire. Or, Dieu n'a pas envoyé Jésus dans le monde pour nous condamner. Voir Jean 3, verset 17. Le meilleur moyen de lui être agréable, c'est de chercher à le connaître de mieux en mieux, en passant du temps avec lui dans la lecture de sa parole et la prière. Nous sommes appelés à la communion avec Dieu. Ne laissez aucune accusation vous voler votre joie aujourd'hui. Priez. Seigneur, je veux vivre selon la loi de la nouvelle créature que je suis. Par ta grâce, aide-moi à suivre Jésus, parce qu'il a accompli ce qui était impossible à la loi et m'a sauvé de mes péchés.
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0: Bienvenue au starter du jour pour bien démarrer sa journée. Aujourd'hui, les blessures cachées que Dieu guérit. La Bible nous dit qu'un jour, Joseph va se retrouver devant ses frères. Joseph avait été vendu, trahi par ses frères et des années plus tard, alors qu'ils ne le reconnaissent pas, qu'il est devenu un prince d'Égypte, ses frères viennent le voir parce qu'ils ont besoin de nourriture. Et là, Joseph voit ses frères, il rentre dans une colère parce que ses frères ont vraiment eu un sale comportement avec lui et il va jusqu'à les jeter en prison. Eux ne savent pas ce qui prend place, ils n'ont pas compris que c'était le frère qu'ils avaient vendu, avec qui ils avaient eu un mauvais témoignage. Ils ne le reconnaissent pas. Autrefois, c'était un ado. Là, c'est un homme depuis plus de 30 ans. Il parle une autre langue, il est habillé différemment. Bref, ils ne le reconnaissent pas. Et là, alors qu'ils sont en prison, Joseph va entendre une conversation qu'ils ont eue. Et là, la conversation est la suivante. Ils vont dire « Hélas, nous avons été coupables envers notre frère. Nous portons une culpabilité. » Et lorsque Joseph va entendre ça, ça va comme actionner un processus de guérison dans son cœur. Parce que bien souvent, lorsque nous avons été trahis, soyons honnêtes, moi le premier, je pense que chacun d'entre vous, on a l'impression qu'on est les seuls à avoir souffert. On a l'impression qu'on est les seuls qui avons été complètement chamboulés. La réalité, Joseph a été, bien sûr, c'est lui la victime, qu'on s'entende bien, à 100%, mais il y a aussi cette autre réalité, les frères également avaient souffert, parce que les frères vivaient avec la culpabilité de ce qu'ils ont fait, et en plus, ils ont fait croire au papa que Joseph avait été mort, mangé par des bêtes sauvages, donc le papa qui s'appelle Jacob, lui, en fait, il vit avec les frères, et sans arrêt, les frères voyaient le papa complètement éteint, complètement détruit, et ils vivaient avec cette culpabilité. Laissez-moi vous l'expliquer avec cette feuille. Vous savez, si je prends cette feuille et que je la déchire en deux, ok, je la déchire comme je peux, comme ça. Et souvent, nous, on se retrouve, c'est comme ça. Il y a eu un déchirement, il y a des gens qui m'ont fait du mal. Et donc, je me vois comme ça. Je me vois complètement abîmé, je me vois complètement déchiré. Et dans ma tête, je suis le seul qui est comme ça. J'ai l'impression que les autres, finalement, ceux qui m'ont fait du mal, pour eux, toujours tout est droit et nickel. Or, la réalité, ils sont aussi complètement déchirés. Et s'ils ne nous appellent pas, c'est parce qu'ils savent ce qu'ils ont fait. Ils savent la mauvaise attitude qu'ils ont eue. Et je crois que ce que Dieu veut, c'est pouvoir littéralement nous restaurer et de nous faire comprendre qu'on n'est pas les seuls à avoir souffert. Et je sais que plusieurs, peut-être, ça peut être comme une réalisation qui peut amener une guérison dans votre vie. Nous ne sommes pas les seuls à avoir souffert. Alors je sais qu'on s'entende bien qu'il y a des exceptions. Puis là, je ne parle pas de gens qui nous ont fait souffrir en faisant des choses sales, des viols ou je ne sais quoi. Je parle de conflits relationnels que l'on peut avoir avec des gens qui sont proches de nous, des parents, des amis, etc. Et nous, des moments, on a l'impression « je suis le seul à avoir souffert ». Non, en fait, quand il y a eu une déchirure, bien souvent, sauf cas exceptionnel, l'autre aussi souffre. Et il attend, c'est ça qui est fou. Tu dis « mais c'est à lui de faire le premier pas », mais parce qu'il a tellement honte de ce qu'il a fait, il n'ose pas. Et j'aimerais t'encourager aujourd'hui à être comme Jésus, à être, même si tu n'as rien fait, même si tu es innocent comme Jésus, à imiter Jésus en disant « je vais rebâtir » parce que on a tous souffert dans cette histoire. Et je crois que des relations brisées peuvent être restaurées. Notre Dieu guérit les blessures les plus cachées et il a ce désir dans chacun de nos cœurs. 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Bref, si vous êtes béni par tout ce que l'église Momentum fait, merci pour votre générosité. À bientôt, bye bye.
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365, une année de dévotion de Yannis Gauthier. Laissez-le vous changer. Si seulement nous étions morts dans ce désert. Nombre chapitre 14, verset 2. L'une des grandes tragédies du peuple d'Israël se produisit au moment où ils étaient sur le point d'entrer en Canaan. Aux portes de ce pays où Dieu voulait les conduire, ils firent volte-face, préférant l'inconfort du désert plutôt que de faire confiance à celui qui leur avait promis de leur donner le pays de Canaan. Exode chapitre 6, verset 4. Toutes les personnes que Dieu a utilisées pour marquer leur temps ont dû un jour sortir de leur confort pour affronter l'inconnu. Avec Dieu à leur côté, elles ont banni leurs craintes et emprunté des chemins nouveaux et pris parfois des décisions radicales pour atteindre leurs objectifs. Qu'en est-il pour vous ? Êtes-vous plutôt réfractaire quand Dieu vous demande de faire quelque chose de nouveau ? Avez-vous peur de changer pour atteindre d'autres objectifs ? Les changements que Dieu a apportés dans votre vie hier vous ont permis d'être ce que vous êtes aujourd'hui. Et qu'espérez-vous pour demain ? Comptez-vous rester le même ou voulez-vous progresser ? Le travail que Dieu effectue en vous et au travers de vous implique de perpétuels changements qui ne prendront fin que lorsque votre séjour sur la terre sera terminé. Je suis persuadée que celui qui a commencé en vous cette bonne œuvre la rendra parfaite pour le jour de Jésus-Christ. Philippiens chapitre 1 verset 6. Alors ne restez pas cramponnés à ce que vous avez déjà en comptant sur le temps pour vous améliorer. Le temps ne change personne. Les 40 années d'errance du peuple d'Israël dans le désert ne l'ont pas changé. Pour changer, il faut tout simplement accepter de l'être. Alors laissez Dieu le faire. Et rappelez-vous que Dieu vous amènera toujours vers le haut. « 365, une année de dévotion » de Yannis Gauthier, paru aux éditions Gospel Action Productions.

Bonjour, c'est Jean-Luc Duvalespire. Dernièrement, ma femme Marie-Dominique a fait une petite chronique intitulée « Devenir comme des petits-enfants pour entrer dans le royaume de Dieu ». Suite à cette chronique et par rapport aux idées exprimées, avec lesquelles bien sûr je suis entièrement d'accord, surtout pas de polémique avec ma femme et encore moins que la parole de Dieu. J'ai eu à cœur, par souci d'équilibre, de focaliser sur l'importance de ne pas rester les petits-enfants dans notre marche chrétienne. Il y a dans la Bible un principe d'équilibre que l'on retrouve partout, et le royaume de Dieu est un royaume parfaitement équilibré. Très souvent dans la parole, nous trouvons côte à côte des vérités et leurs contraires, du moins en apparence. Ce n'est pas ici mon sujet, mais simplement quelques exemples pour illustrer. Romains 11, 22 nous parle de la bonté et de la sévérité de Dieu. Le psaume 89 nous parle de la justice et de l'équité de Dieu par rapport à la bonté et la fidélité de Dieu. Jésus, dans Matthieu 10, 34, nous dit qu'il n'est pas venu pour apporter la paix sur la terre, mais l'épée. Et on pourrait multiplier les exemples. Lorsque Jésus nous dit « Prenez mon joug sur vous », le mot traduit par « joug » peut aussi se traduire par « balancier », cette pièce de bois qu'on portait autrefois sur les épaules, avec une même charge de chaque côté pour équilibrer, et qui permettait de porter davantage de poids, justement, grâce à cet équilibre. Donc voilà, pour rééquilibrer la chronique de ma chère épouse, je parlerai ici de la nécessité de devenir mature, tout en ne perdant pas, bien sûr, notre spontanéité d'enfant. À partir du verset de 1 Corinthiens 14, verset 20. « Frères, ne soyez pas des enfants sous le rapport du jugement, mais pour la malice, soyez enfants. » Et à l'égard du jugement, soyez des hommes faits. Qu'est-ce que nous dit ce verset? Dans sa première lettre aux Corinthiens, Paul leur reproche de ne pas être des hommes spirituels, mais au contraire des hommes charnels, des enfants en Christ. Un peu avant, dans cette même lettre, il leur affirmait, en 1 Corinthiens 2, verset 14, que l'homme naturel, l'homme psychique, dont l'esprit n'a pas été régénéré par le Saint-Esprit, n'accueille point les choses qui sont de l'Esprit de Dieu, car elles sont une folie pour lui. Et il ne peut les comprendre parce que c'est spirituellement qu'on en juge. Mais l'homme spirituel juge de toutes choses. Il n'est lui-même jugé par personne. Et un peu plus loin, dans cette même lettre, l'apôtre Paul nous dit « Lorsque j'étais enfant, je parlais comme un enfant, je pensais comme un enfant, je raisonnais comme un enfant. Lorsque je suis devenu homme, j'ai fait disparaître ce qui était de l'enfant. » Les épîtres de Paul et tout le Nouveau Testament sont, pour une large part, une longue exhortation à quitter notre état de petits-enfants dépendants pour devenir des fils et des filles du Père, autonomes, des frères et des sœurs de Jésus. En d'autres termes, on pourrait le dire ainsi, lâchons nos biberons, abandonnons nos couches culottes et commençons à manger de la nourriture solide, de bons steaks saignants, de la parole, avec méditation profonde et du temps passé dans sa présence à chercher sa face et son cœur. Après, pour en revenir à mon verset de base, Paul nous dit « Mais pour la malice, soyez des enfants ». Quand on regarde ce qu'il y a derrière ce mot « malice », on comprend méchanceté, désir de blesser, dépravation. Et on voit que cela nous parle de l'innocence des enfants, avant ce moment où l'enfant acquiert la faculté de rejeter le mal et de choisir le bien. Pour terminer cette petite chronique, je conclurai avec cette exhortation de l'apôtre Paul dans Éphésiens 4 qui suggère « Pour que nous ne soyons plus des enfants flottants et emportés à tout vent de doctrine, par la tromperie des hommes, par leurs ruses, dans les moyens de séduction, et pour que nous puissions croître à tous égards en celui qui est le chef, c'est-à-dire Christ, de rejoindre le corps de Christ, son Église vivante, pour recevoir tout ce qui contribue à notre édification en tant que membre du corps. Sur ce, soyez bénis abondamment, passez une excellente journée dans sa présence,

0: Azadeh est d'origine iranienne. Arrivée toute jeune en France, de confession musulmane, elle a questionné ses propres convictions. Et réflexion faite, pour trouver une réponse véritable, il faut parfois savoir désobéir et oser nager à contre-courant.
1: La seule chose qui m'a fait réfléchir, c'est ce verset de Jésus qui dit « Je suis le chemin, la vérité et la vie. Nul ne vient au Père que par moi. » Et c'est ce verset-là m'a inspiré une espèce de crainte en me disant « Mais j'en ai trop entendu parler maintenant pour ne plus rien en faire. Si jamais, effectivement, je meurs et que devant Dieu, je vois Jésus qui se tient à sa droite, là, je ne pourrais pas lui dire « Je ne savais pas. Je n'avais pas entendu parler de toi. » Et ça a été suffisante comme crainte pour que je mette vraiment toute ma fierté de musulmane de côté, chose qui m'a vraiment coûté, pour me dire « Ok, je vais donner une semaine à Dieu, je vais l'interroger là-dessus. »
0: Azadeh passe donc un marché avec Dieu, une démarche plutôt culottée. Mais pour obtenir une réponse à une question existentielle, la fin justifie souvent les moyens. En tout cas, c'est le reflet d'une recherche authentique.
1: Je te demande une chose. Si tu m'entends, si tu existes, que tu m'entends, tu as la capacité donc de parler, de répondre. Alors je te demande une chose. Moi, je reconnais la vérité. Déjà, je dis, bon, Mahomet, si c'est toi la vérité, viens me le dire. Jésus, si c'est toi la vérité, viens me le dire. J'étais très déçue. Parce que je n'avais pas reçu de réponse de Dieu. Donc j'ai fait ma valise, etc., mon sac, j'ai rangé ma Bible, j'ai rangé le Coran. Donc je retourne à ma vie d'avant. Et donc là, alors que j'avais tout fermé, que j'étais passée à des magazines de variété, que je commençais à me changer juste les idées, et j'étais assise sur le canapé. Et là, je commence à avoir une sensation étrange physique où mon cœur commence à s'emballer, je commence à avoir une tachycardie. Et là, au fur et à mesure, plus je me raisonnais, plus je réalise qu'une sensation étrange est en train de m'envahir et qui ne vient pas de moi.
0: Azadeh est médecin de profession, elle sait donc distinguer ce qui relève d'un dysfonctionnement de son organisme de ce qui est de l'ordre d'une manifestation extérieure. Oui, on peut parler d'une révélation, et voici ce qui se passe.
1: En fait, il y a une puissance qui venait de l'extérieur et qui provoquait cette réaction-là dans mon corps. Je m'assois et je me demande ce qui est en train de se passer. Je sens vraiment une force qui vient, qui vient, qui vient. Et j'ai eu tellement peur à ce moment-là, conscient de quelque chose qui se passait dans la pièce, que je ne sais pas ce qui me prend, mais là, je me dis, mais c'est Dieu, il est là, il est dans la pièce. Et d'un seul coup, cette puissance qui prenait l'ampleur dans la pièce, qui m'envahissait, se transforme en un amour immense, un amour qui n'avait pas d'équivalent humain. C'est un amour de sacrifice qui se donnait, je sais qui se donnait. Et en même temps, c'était un sentiment de paix énorme. Et pendant que j'étais dans cet état-là, soudain, je sens un homme qui m'englobe de toutes parts, qui me tient dans ses bras, qui me parle. Et littéralement, j'entends une voix qui me dit « Je suis là maintenant avec toi. J'ai toujours été là avec toi et je serai toujours là avec toi. » Et cette personne-là était Jésus-Christ.

0: Aujourd'hui encore, des hommes et des femmes témoignent avoir rencontré le Christ. Preuve en est que Jésus est bel et bien un intervenant vivant qui désire s'impliquer dans nos existences à condition qu'on le cherche vraiment.
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2: Salut les amis, j'espère que vous allez bien. Alors aujourd'hui, je vais vous parler d'un sujet qu'on m'a suggéré. Donc vous pouvez me suggérer des sujets, n'hésitez pas. C'est, vous savez qu'il y a un verset dans Éphésiens 6 qui dit « Enfants, obéissez à vos parents ». Donc la Bible, qui est juste extraordinaire, c'est un mode d'emploi pour la vie, pour plein de sujets, l'argent, la famille, le ministère, enfin tout, tout pour la vie. Et c'est un mode d'emploi qui fonctionne, qui est extrêmement efficace. C'est une parole vivante, donc ça bouge, ça produit son fruit. Ça, c'est la petite intro. Donc, enfants, obéissez à vos parents. On m'a dit, comment est-ce que je fais pour que mes enfants m'obéissent? Ah là là, ça, c'est la grande question. Hein. Donc déjà, j'aimerais commencer par le début. Normalement, les enfants, ça s'éduque à deux. Alors, bien heureux ceux qui ont un mari à la maison, un père de famille qui tient ses responsabilités. Je sais que ce n'est pas toujours le cas. Et puis, pour les femmes seules, c'est particulièrement difficile d'exercer la justice quand leur rôle, c'est plutôt de manifester l'amour. Alors, bien sûr que le père et la mère doivent exercer ces deux aspects-là. Mais on va dire que le couple est censé représenter Dieu parfaitement. Et Dieu, il a ces deux natures qui se conjuguent et qui sont indissociables, c'est l'amour et la justice. Je vous en ai déjà parlé dans d'autres vidéos. Il n'y a pas d'amour sans justice et il n'y a pas de justice sans amour. La justice, en fait, c'est les limites imparties par Dieu. C'est ces frontières qui nous respectent. Si une femme se fait violer, vous êtes d'accord que ce n'est pas juste. Ce n'est pas de l'amour, ça. Hein? Pourtant, on dit faire l'amour. Mais il faut savoir dans quel contexte il s'agit bien d'amour. Il y a un amour qui est vrai quand il y a un engagement et quand il y a du respect. Quand il n'y a pas tous ces aspects-là, qui sont des aspects de justice, ce n'est pas de l'amour. Donc ça, c'est très important de comprendre de quoi on parle quand on parle d'amour. Parce qu'aujourd'hui, c'est l'amour-ci, l'amour-ça, t'es amoureuse de lui. C'est genre du grand n'importe quoi, on ne sait plus ce que c'est l'amour. En parenthèse, je vous encourage à suivre tous les podcasts de SEM. SEM, c'est une association qui parle justement de toutes les questions d'amour. Love Care. SEM Love Care, c'est trop bien. Donc, si vous voulez développer ce sujet, n'hésitez pas à aller voir leur podcast ou leur site internet. Et donc, comment faire obéir ses enfants? Donc déjà, le père, il a plutôt, dans une maison, il a plutôt le rôle de faire exercer la justice, de dire stop, d'être plutôt, bien sûr qu'il doit manifester l'amour, mais il doit poser des limites dans la maison, sinon c'est le carnage. Et puis la mère, elle est plus maternante, elle console, elle donne l'affection, elle enseigne. Donc c'est plus dans l'enseignement qu'elle va éduquer ses enfants, et puis dans le soin, etc. Donc s'il vous manque une de ces parties, c'est problématique d'ailleurs aux États-Unis, et puis c'est le cas ici aussi bien sûr, dans tout pays où il y a un père et une mère, c'est-à-dire le monde, et bien on a remarqué que quand le père est absent d'un foyer, il y a, au niveau des statistiques, c'est juste impressionnant, l'influence du manque du père dans un foyer, c'est des enfants qui se droguent, des enfants qui fuguent, des enfants qui finissent mal, qui divorcent ou qui ont des relations complètement biaisées. Et on peut l'expliquer justement parce qu'il manque cet aspect de justice, de frontières, de limites qui sont absolument indispensables pour fonctionner en société. Vous savez que quand on parle d'éducation, j'ai vu ça aussi dans mes études en psychologie, il y avait une étude vraiment très intéressante qui avait été faite avec des enfants. On avait pris un groupe, on les avait aimés, sans limite, aucune frontière. Un autre groupe, on avait mis que des limites, mais il n'y avait pas vraiment d'affection, etc. Et puis un autre groupe où il y avait et des limites et de l'affection. Bien, devinez quel groupe a fonctionné le mieux. Celui du milieu, c'est-à-dire quand il y a l'amour et la justice exercée. Donc ça s'exerce premièrement dans un système éducatif. Et puis pour pouvoir exercer l'amour et la justice, il faut être soi-même aligné, c'est-à-dire faut être guéri et libéré des blessures du passé, bien sûr. Et puis il faut avoir l'assurance, en fait. Il faut se respecter soi-même. Il y a un phénomène juste simple à observer. C'est qu'une personne qui ne se respecte pas ne sera incapable de se faire respecter. Donc je dirais aux mamans qui me posent toutes ces questions, commencez par vous respecter vous-même et puis savoir que vous avez de l'importance et comme ça vous serez capable de vous faire respecter. Puis après dans la pratique, ben, c'est simple, il y a des enfants, on leur dit non, on leur dit stop, on les punit de différentes façons, de manière adaptée bien sûr. C'est-à-dire, c'est quoi la punition? On peut donner des fessées, des claques? Alors, on peut donner des fessées, moi je l'ai fait aussi. Il y a différents moyens de punir un enfant. On ne va pas venir sur ce sujet. Par contre, ce qui est très important, c'est que quand la punition tombe, il faut qu'elle soit juste. Et il faut qu'elle soit exercée en étant maître de soi-même. C'est-à-dire, je ne punis pas par excès de colère, ou je donne une fessée parce que je suis tellement en colère que là, je deviens violente. Alors là, ce n'est pas du tout approprié. Ou quand je suis à bout, etc. Des fois, il vaut mieux vous isoler un moment et puis laisser attendre que la mayonnaise descende plutôt que d'exercer votre éducation quand vous n'en pouvez plus. Donc, vous pouvez vous permettre d'isoler l'enfant et puis d'aller juste reprendre un peu des forces, que ce soit clair dans votre esprit, etc. Donc, l'éducation, c'est assez simple. Il faut tenir ce qu'on dit. Il faut faire ce qu'on dit. Donc, souvent, c'est là où il y a un problème. Si vous regardez un peu Super Nanny, moi, j'aime bien regarder ça avec mes enfants parce qu'on apprend énormément de choses. Super Nanny débarque dans la famille. Elle met des règles très claires pour tout le monde. D'ailleurs, elle les écrit sur une feuille, sur un poster, on va dire. Elle les colle là où tout le monde peut voir, genre dans la cuisine. Et puis, elle dit, ben voilà, maintenant, on va suivre ces règles-là, et c'est pour tout le monde, et c'est comme ça. Parce que dès que l'enfant, il sait que sa mère, elle dit une fois oui, une fois non, puis elle ne tient pas ses limites, ben, il va les exploiter à fond, c'est clair, et ça va vous rendre folle. Et puis, il faut que vous puissiez pointer. Regarde, tu te rappelles les règles, c'est comme ça, et je ne vais pas y démordre. Donc, c'est votre stabilité, c'est votre endurance. C'est pas facile, hein. Je dis pas que c'est facile, mais si vous voulez du résultat, il faut engager dans l'éducation. C'est-à-dire, il faut vous dire si j'éduque bien tout de suite dès le départ ou si je commence à vraiment que ce soit une priorité simplement dans ma vie, ben, je vais très vite souffler et je vais très vite avoir un résultat qui va me donner beaucoup, beaucoup, beaucoup de repos. Mais beaucoup, beaucoup. Puis le problème, c'est qu'au quotidien, on essaye de pas s'en occuper comme une priorité. Donc on remet à demain, on remet à demain, on dit oui, on dit non, on dit oui, on dit non. Puis après on est submergé par la colère, la désobéissance d'un enfant. Un enfant qui n'est pas éduqué, il devient comme un animal. Donc faut pas vous étonner si votre enfant il part en freestyle. Après c'est sûr qu'on peut faire de la délivrance sur un enfant, on peut prendre autorité sur tous les esprits mauvais, tout ça. Mais une bonne façon de faire de la délivrance, ou en tout cas d'anticiper, c'est de contenir, c'est-à-dire non, là tu vas pas plus loin que ça, c'est irrespectueux, et si je tente encore une fois dire ça, ben ce sera ça, ça et ça. Et vous le dites de manière ferme, et vous y tenez. Mais pour pouvoir parler comme ça, il faut avoir regagné le respect de soi-même, et puis il faut pas avoir peur que vos enfants tout d'un coup ne vous aiment plus. C'est ça, moi j'ai observé ça dans les super nannies. Ah mais j'ose pas faire comme ci, faire comme ça, parce que sinon il va plus m'aimer. Mais déjà, c'est faux, parce que moi, j'ai remarqué très souvent que quand nos enfants, ils sont disciplinés dans la justice, des fois, on doit demander pardon parce qu'on n'a pas été juste, donc il faut poursuivre la justice. Quand c'est très clair, on a averti, et puis la sentence tombe, c'est la justice. Donc après, un enfant à qui on met des limites, il vous en est reconnaissant parce qu'il se sent aimé. Il se sent aimé quand on lui met des limites, Quand on ne met pas de limite, un enfant se sent abandonné. Donc, ce n'est pas une question « je t'aime parce que je te laisse tout faire », non. « Je t'aime, c'est pour ça que je te mets des limites ». Donc, bien sûr, des fois, il faut faire de la délivrance parce que les enfants, bah, ce n'est pas les enfants, c'est autre chose. Donc, il faut pouvoir prier. Donc, vous pouvez prier en langue, vous pouvez prendre autorité. Vous pouvez demander au Saint-Esprit de vous aider. Ça, c'est une autre vidéo que j'ai faite. L'éducation, les amis. L'éducation, c'est faire des disciples. C'est transformer la vie de quelqu'un. Et plus vous investissez tôt, entre 0 et 4 ans, vous scellez toute la structure et les fondations de l'amour et de la sécurité dans la vie d'une personne, que ce soit un garçon ou une fille. Vous avez un rôle extrêmement important en tant que parent, ou même en tant qu'éducateur, en tant qu'enseignant, enfin quand vous êtes avec des enfants, vous devez savoir vous faire respecter. Pour les enseignants, c'est extrêmement dur aujourd'hui parce qu'ils se font insulter, ils se font maltraiter. Mais vous ne devez pas laisser faire des choses comme ça. C'est comme un enfant à qui on apprend à dire non. C'est très important parce qu'on peut anticiper beaucoup d'abus sexuels, beaucoup de gestes déplacés, juste en disant, quand un père dit à sa fille « mais t'as tellement de valeur que tu peux laisser personne piétiner ton jardin secret », c'est comme ça qu'on peut exprimer de manière appropriée l'intimité et puis toutes les parties du corps qui représentent cette intimité. Donc voilà, ça c'est très important de savoir. Il faut travailler à l'obéissance de vos enfants, mais ça veut dire qu'il faudra avoir fait un travail sur vous-même pour apprendre à vous respecter. Et puis connaître la justice, c'est quoi le vrai amour et c'est quoi la justice? Parce que dans l'éducation, je devrais exercer ces deux modèles. Alors, je sais que ce n'est pas facile quand vous êtes une mère seule, puis ben, souvent le mari n'est pas là. S'il est là, c'est bien. J'aimerais faire une petite parenthèse. Des fois, il y a des mamans qui disent « Bon, ben, quand papa reviendra, il va te donner une roussée. » Je ne sais pas comment ils disent. Et puis là, ce n'est pas tout à fait approprié non plus. Donc, c'est bien que vous puissiez immédiatement intervenir. Parce que quand c'est différé, le problème, c'est que l'enfant, il sait plus vraiment pourquoi il est discipliné. Et puis, il faut que la discipline, elle soit à la mesure de ce qui s'est passé. Puis il ne faut jamais que ça enfreigne déjà l'intimité du corps, mais il ne faut pas que ce soit... Enfin, il ne faut pas de violence physique, quoi. Jamais de la vie. Donc c'est pour ça qu'une correction qui est donnée, pas dans la violence, mais dans la justice, dans la droiture, et puis en expliquant simplement, ben là, tu ne peux plus toucher ton téléphone, parce que ça et ça, c'est les règles de la maison. Il n'y a pas besoin des fessées, c'est quand ils sont tout petits. Mais après, il y a plein d'autres moyens d'exercer l'obéissance. Donc, c'est sûr que plus vous commencez petit, plus ce sera facile à l'adolescence. Maintenant, après, s'il faut recommencer à l'adolescence à poser une éducation, ce sera plus compliqué. Mais là, ce sera dans la parole, ce sera dans l'explication, ce sera... voilà. Après, il faut savoir à qui on s'adresse de manière appropriée. Donc j'espère que ça vous a un petit peu aidé, ce que je dis. Mettez des règles claires. Si vous voulez commencer, ben, écrivez ces règles sur un poster dans la cuisine très clairement. Comme ça, quand il y a une effraction de ces règles, vous pouvez les pointer et puis dire, ben voilà, c'est écrit. Si tu touches ton téléphone sans demander, il est confisqué toute la journée. Puis là, vous pleurez, vous suppliez à genoux et puis vous menacez, vous tenez bon. C'est ça le plus difficile, c'est de tenir sa parole pour un parent. Parce qu'on dit « Ah, il ne va plus m'aimer ». Non, mais toi, ton rôle, ce n'est pas d'être aimé en tant que parent. C'est d'éduquer ton enfant pour qu'il soit propulsé dans sa destinée, pour que ce soit un citoyen qui soit capable d'être une personne saine dans la société. Donc, c'est très, très important. Alors voilà, fais de l'éducation ta priorité, sois béni et je prie que le Saint-Esprit puisse te seconder dans toutes ces choses-là de ta vie au quotidien pour que tu puisses établir un ordre dans tes priorités, que ce soit clair, puis que tu ne sois pas submergé dans la confusion, mais que tu retrouves de la clarté dans ta vie et surtout ce sentiment d'accomplissement, que tu sois heureuse de vivre ta vie tout simplement, puis que tu saches que ça a un impact majeur sur ceux qui t'entourent. Donc, sois béni. N'oublie pas de te reposer aussi. Et puis, on se voit tout bientôt. Ciao.

0: Le message nous est apporté par notre sœur Fabienne Ponce de l'église de Toulouse.
1: À celui qui nous aime, il nous aime vraiment. C'est pas du catéchisme. Ça fait pas du partie simplement du kit, on s'est donné à Jésus, donc il nous aime, alléluia. Non, c'est une rencontre qui se renouvelle, vous savez, avec le christianisme. C'est pas une adhésion à une philosophie ou à une religion ou à une croyance, c'est une rencontre. Ça fait vraiment la grande différence. Et c'est une rencontre amoureuse à un moment donné. Ouais, j'ai peur d'aller en enfer, alors je donne ma vie. Donc aujourd'hui, nous sommes touchés et convaincus parce que Dieu nous aime. Ça a bouleversé notre vie, ça a changé notre vie, alors nous redisons à celui qui nous aime. Alors évidemment, ce texte, je suis allée le reprendre dans son contexte. C'est quand même bien quand on veut dire deux, trois trucs. Hein. Je voulais juste parler un peu du prologue, donc le début. Apocalypse, ça vient d'un mot grec qui veut dire en fait tout simplement dévoilement. Quelque chose qui était voilé et qui est dévoilé. Donc c'est une révélation. Dans le monde, c'est passé dans le langage courant, c'est un peu catastrophe. Apocalypsis de Jésus-Christ. Ça veut dire que c'est dévoilement, le but de ce livre, c'est le dévoilement ou la révélation de Jésus-Christ. Qu'est-ce que j'apprends de Jésus? Comment Jésus me parle? Qu'est-ce que je rencontre de Jésus dans les choses qui ont l'air faciles, dans les choses compliquées, etc. Pour moi, ça a été dès le début un livre pour les adorateurs. Il y a plein de conseils, plein de choses précieuses, plein de révélations concernant l'adoration. Donc c'est vraiment un livre que vous pouvez relire et qui nous pousse à avoir les cieux ouverts, à comprendre ce que c'est que l'adoration et la relation avec Dieu dans les temps faciles, glorieux, quand on est transporté dans les cieux et aussi dans les profondeurs de difficultés que nous pouvons rencontrer. Ce livre aussi nous parle d'Israël. Et puis un truc qui est fascinant dans ce livre, en fait, ce livre, il est fasciné par le chiffre 7. Alors là, il y a... Waouh ! Il y en a plein. Il y a 7 églises et ça marche avec 7 anges ou 7 messagers. Il y a 7 esprits, 7 torches, mais aussi avec ces 7 esprits, on voit qu'il y a 7 cornes et 7 yeux sur l'agneau. Ça parle de la même chose. Donc quand on parle du Saint-Esprit, ça parle des yeux sur l'agneau, des cornes, des torches. Il y en a qui ont compté, il y a 7 visions dans l'Apocalypse. Et enfin, il y a 7 béatitudes. Ça veut dire de nouveau quelque chose, c'est que Dieu, au travers de tout ce livre, il nous met des points de repère de 7 et chiffres de Dieu. 1, verset 5, 6. Que la grâce et la paix vous soient données de la part de celui qui est, qui était, qui vient, qui sera. De la part des 7 esprits, les 7 esprits qui sont devant le trône, de la part de Jésus-Christ, le témoin fidèle, le premier-né d'entre les morts et le souverain des rois de la terre. À celui qui nous aime, qui nous a délivrés de nos péchés par son sang et qui a fait de nous un royaume des sacrificateurs pour Dieu son Père, à lui la gloire et le pouvoir au siècle des siècles. Amen. Donc Jean va poser ce livre et cette révélation dans cette réalité-là. Celui qui donne ses révélations, celui qui dit que ça va bien aller quand même, mais il va y avoir des temps difficiles, c'est quelqu'un qui nous aime, pas quelqu'un qui veut nous faire du mal, pas quelqu'un qui veut faire souffrir l'humanité. Et il faut replacer cela. Et je crois que si on n'est pas bien fondé dans l'amour, dans les temps difficiles, on n'arrive pas à le vivre correctement. Ça, c'est vrai pour notre vie quotidienne, quand il nous arrive des choses difficiles, pour notre entourage, pour ce qui se passe dans le monde. C'est très difficile si on ne regarde que les événements et qu'on n'est pas en unité, en union, en communion avec celui qui est amour. On a une lecture faussée de tous les événements. Et on se dit quand même, Dieu... Je te comprends pas, ou t'es pas à l'œuvre, ou on sait pas toi, ou c'est qu'est-ce qui se passe. Alors on a chacun des théories pour essayer de réconcilier tout ça. Ce que Jean propose, c'est pas avoir des théories pour réconcilier, c'est de connaître davantage la révélation de Jésus. Et ce qui est intéressant, c'est que Jésus, il l'a connu d'une certaine façon, Et puis quand Jésus va commencer à lui parler à Patmos, il est ravi en esprit, on voit ça au chapitre 1, verset 10, et puis il entend une voix, et il se retourne pour voir qui parle, et puis là, tout à coup, il a une vision de Jésus qu'il n'a jamais eue sur terre. Il découvre Jésus d'une nouvelle façon. Et la façon dont il va découvrir Jésus va l'aider aussi à comprendre les temps. Donc, ça veut dire que Jésus est le même, il ne change pas, mais la façon dont nous le connaissons peut évoluer. Nous connaissons en partie, dit 1 Corinthiens 13. Nous connaissons en partie. Et au fur et à mesure que nous avançons dans notre vie avec Jésus, nous allons connaître Jésus de mieux en mieux ou de gloire en gloire. Donc, quand je suis confrontée aux choses difficiles, et c'est ce que l'Apocalypse nous confronte, comment je passe le test ? Est-ce que vous êtes confrontée à des choses difficiles ? Oui, tout le monde. Enfin, si vous avez raté ça, waouh ! On est confrontés tous à des choses difficiles, des fois plus que d'autres. Mais quand on lit l'Apocalypse, on se dit, bon là, vraiment, c'est des trucs très difficiles. Et est-ce que nous passons le test de « à celui qui nous aime ?» Et très souvent, le test majeur de nos vies dans les temps de vallées sombres, de vallées de l'ombre de la mort ou de la mort tout court, c'était le test des martyrs. Ce n'est pas parce que je fais partie d'une secte ou j'ai partie d'un mouvement et que je ne veux pas paraître minable, c'est parce que je l'aime, alors je donne ma vie. Ça, c'est le test ultime. Mais nous, dans notre quotidien, dans notre vie de tous les jours, le Saint-Esprit vient nous aider à passer ces tests. Au quotidien et dans les temps un peu plus compliqués. Je ne vais pas sombrer dans le désespoir parce que je suis avec quelqu'un et je sais qu'il m'aime. Et même si je ne comprends pas. Pour quelqu'un qui est une adoratrice, qui vit quelque chose, qui est au niveau en tant que fiancée, avec une relation qui est intime avec Jésus, il me place l'enfer entre nous deux. Pour moi, c'est un test de l'amour. De dire, est-ce que j'ai encore envie d'être si proche de quelqu'un que je ne comprends pas? Qu'est-ce que c'est que l'enfer? Je ne comprends pas. J'ai eu tout un travail et je suis toujours en travail et j'ai lu beaucoup de choses là-dessus, en fait. Et plus je lis, plus je me dis, il n'y a pas grand monde non plus qui est d'accord sur cette histoire-là. J'ai repris le temps, etc. Et aujourd'hui, je suis vraiment pacifiée avec cette histoire. Je ne comprends toujours pas. On ne comprend pas tout, mais c'est pour moi un test de se dire, je sais que tu es juste et je sais que tu es bon. Et au-delà de ce que je ne comprends pas, que je ne peux même pas accepter, qu'ils peuvent m'offenser, qui je ne suis absolument pas d'accord, etc. Enfin, peut-être que vous êtes tous d'accord sur tout ce qu'il y a dans la Bible, rien ne vous offense. Peut-être que je ne parle qu'à moi-même. Mais dans ce test-là, je veux grandir dans le test de l'amour. Si vous vivez des choses douloureuses dans vos vies, il faut grandir dans le test de l'amour. C'est vraiment le fil, pour moi, de lecture des temps, de la fin et de l'Apocalypse. Donc ça veut dire que dans ces cas-là, moi je m'incline, je me repens de ma présomption de tout comprendre. C'est très fatigant dans nos milieux de se dire que nous avons compris quelque chose. On a saisi à un moment donné, on a des bases que la Bible nous donne. Mais après ces bases, c'est nos interprétations qui sont derrière. Et pour moi, je contemple Dieu et j'adore. Et puis je ne vais pas contester, je ne vais pas rationaliser tout ce qui me dépasse. Et je sais que Dieu voit tellement plus grand que ce que moi je vois. Souvent, quand il se passe quelque chose, moi je dirais à Dieu, non mais moi j'aurais fait ça. Là j'aurais fait telle chose. Et puis quand vous laissez l'histoire se dérouler, et que vous voyez comment l'histoire se finit, vous dites, heureusement qu'il l'a fait lui, parce que ma bonne idée, elle était très mauvaise, quoi. Sur le moment, c'était une très bonne idée, mais à la fin, c'était ce que je ne comprenais pas qui était la bonne idée. Nous saisissons un instant dans le temporel, alors que Dieu est éternel et il est le créateur et il est le plan. Donc ça nous donne des perspectives qui sont très, très, très différentes. Donc dans tout ce que nous vivons, et c'est ça que l'Apocalypse nous dit, en fin de compte, le but de ce que tu vis, de ce que tu ne comprends pas, c'est révéler Jésus en toi et autour de toi. C'est ça le test. Et ça se fait au travers de l'amour. Lorsque nous lisons les Écritures, nous devons le faire de manière apocalyptique, Alors maintenant, quand je dis apocalyptique, c'est pas catastrophique. De façon dévoilée et par révélation, en permettant que le voile du texte soit enlevé pour voir le Christ. Nos vies doivent être vécues de manière apocalyptique. Ça m'a plu, c'est pour ça que je vous le lis. En révélant, en dévoilant le Christ au monde. Donc, nous sommes un message apocalyptique de Jésus vivant en nous et au travers de nous. Voilà. Et puis, le texte qui continue, il nous a délivrés de nos péchés par son sang, parce qu'il nous aime. Ce n'est pas dans un but simplement légal, juridique, afin que les choses se remettent en ordre, qu'il y a eu 2-3 bricoles qui ne marchaient pas, mais le but, le moteur de Dieu dans tout ce qu'il fait, c'est l'amour. Dieu a tellement aimé le monde qu'il a donné à celui qui nous aime et qui nous a délivrés de nos péchés. Ce n'était pas parce que je suis tellement saint, je ne peux pas vous supporter, alors il faut que je fasse un truc. Non, c'est parce que je vous aime. C'est parce qu'il nous aime, c'est parce qu'il aime l'humanité. Et on a besoin d'une révélation plus grande de l'amour de Dieu pour comprendre toutes ces choses qui nous dépassent, toutes ces choses qui sont tellement au-dessus de notre compréhension, et particulièrement l'œuvre de la croix. Si on s'amuse à prendre toutes les choses que nous ne comprenons pas dans la Bible, la croix, vous comprenez ça ? Jésus qui nous dit « Maintenant, vous allez faire ça en mémoire de moi, vous mangez du pain, c'est mon corps. » Ah ouais, mais alors là, du coup, on n'est pas littéraux du tout, hein, dans ces cas-là. On est littéraux pour certaines choses, pas littéraux pour d'autres. Là, on est vraiment symbolique. D'autres sont très littéraux. Mais il nous dit, mangez mon corps, c'est le pain, et vous buvez la coupe, et ben c'est buvez mon sang. Moi, ça fait des nœuds dans ma tête, et puis là, je vous passe tous les nœuds que je... Donc, il nous aime, et il nous a délivrés de nos péchés par son sang. C'est fait. Et là, c'est la preuve de l'amour, c'est qu'il va nous délivrer si on est gentil, si on est de bons chrétiens. À la fin, il y aura un contrôle final, un examen. On va checker si on peut rentrer ou pas. Non, il nous a délivrés. C'est déjà tout est payé, tout est accompli. C'est fou, ça. Tout est déjà fait. Ce qui n'est pas encore été fait est déjà payé. C'est vrai ? On croit ça, hein ? Je vous le dis autrement. Mais Jésus est mort il y a 2000 ans pour tous nos péchés. On n'était pas là quand même. Hein. Et puis, on continue le texte. Et qui a fait de nous ? Et Jean va souvent dire ça. Il a fait de nous, il nous a donné le pouvoir de devenir enfants de Dieu. Il a fait de nous des enfants de lumière. Et je passe ce qu'il a fait de nous. Mais là, il a fait de nous un royaume des sacrificateurs pour Dieu, son Père. Alors je vous l'ai déjà dit, dans le grec on pourrait traduire « il a fait de nous une race élue, royale ». Et c'est vraiment le verset repris qui est dans Exode 19, verset 4, et qui parle d'Israël. Israël, c'est une race élue et que Dieu met à part pour faire un royaume des rois, de sacrificateurs. Et aujourd'hui, Jean dit « vous aussi ». Avec Israël, vous recevez le même mandat. Vous êtes aussi maintenant un peuple élu, mis à part, un peuple royal exerçant le sacerdoce. Donc, nous, quand on parle dans cette communauté et dans tout ce que vous pouvez suivre, nous sommes des sacrificateurs, ça fait vraiment partie du plan de Dieu, même pour après. Même quand il y aura des nouveaux cieux, des nouvelles terres, ça continuera. C'est mystérieux, ça aussi. Adam et Ève avaient cette vocation-là dans le jardin d'Éden. Et puis du coup, je vois que, je me dis, dans cet apocalypse, quand même, Dieu parle de son amour, de tout ce qu'il a fait. Et puis, il commence à parler aux 7 églises, et puis, qu'est-ce qu'il fait ? Il les engueule ? Non, la parole prophétique est là pour réveiller. Réveille-toi. Réveille-toi à l'amour, réveille-toi à la vérité. Tu t'es endormi, tu as si, etc. Il y a des bonnes choses que tu fais, mais en même temps, il y a ça. Et je ne veux pas que ça reste dans ta vie, je veux que tu te réveilles. Et l'Apocalypse est un message de réveil, de retour à Dieu, de retour à son amour. Il est écrit que dans les derniers temps, l'amour du plus grand nombre se refroidira. Ce n'est pas une constatation en disant, ben voilà, on fera ce qu'on pourra. Non, ça veut dire que nous avons une chance en tant qu'Église, l'Ecclésia, de justement se réveiller à l'amour et être un contre-feu et manifester l'amour de Dieu. C'est notre vocation, c'est ce que Dieu cherche aujourd'hui. Alors ce livre est saupoudré de ce septénaire, de ces sept qui sont liés au fait d'être heureux. Alors avec tout ce qui se passe, il y en a qui vont être détruits, il va y avoir des famines, il va y avoir du feu, il va y avoir la grosse bête, il va y avoir le machin moche, etc. Et au milieu de tout ça, il y a heureux, heureux, heureux, heureux, heureux cette fois. Donc je me suis amusée à regarder. Heureux celui qui lit et ceux qui entendent les paroles de la prophétie, qui gardent les choses qui sont écrites, car le temps est proche. Apocalypse 1, verset 3, c'était juste avant. Donc quand on lit l'Apocalypse, on se dit « Heureux celui qui lit, qui entend les paroles de la prophétie. » Comprenez bien qu'il y a quelque chose d'autre et que ce n'est pas juste une chronologie de catastrophe qui annonce le retour de Jésus. C'est autre chose qui est là. Et donc, en tout cas, Dieu nous dit de les lire et de l'entendre. Et vous savez qu'en grec ou en hébreu, le mot, quand il y a écrit « écoute », ça veut dire aussi « comprend » et « obéit ». Ce n'est pas juste une information, c'est quelque chose de plus. Ça nous demande d'être vigilants aussi sur ce qui est écrit. Et la vigilance n'est pas simplement de se dire quelle est la date du retour de Jésus, mais qu'est-ce que Jésus veut se révéler aujourd'hui à nous, dans ma vie ? Qu'est-ce que Dieu veut révéler de lui, de son amour pour les temps qui sont là ? La vigilance, c'est de remettre toujours le focus. Si on vit des temps difficiles, si on vit des temps douloureux, où est-ce que est Jésus dans ce que je vis, dans ce que je vois et dans ce que j'analyse ? C'est toujours ça qu'il faudra qu'il soit bien clair. Pierre, il explique un petit peu dans 2 Pierre 2,19 que la parole prophétique, c'est une lampe qui éclaire. Parce que dans le monde antique, et normalement, Jésus, il vient la nuit. Parce que la nuit, c'est la montée des ténèbres, etc. Et donc, il y a besoin d'une lampe pour éclairer, que c'est cette parole. Et elle vient éclairer la nuit de nos âmes jusqu'à ce que le jour se lève et que l'étoile du matin se lève dans nos cœurs. Donc là, ça parle vraiment d'une noirceur qui est à l'intérieur. Pour ça que ça donne une autre lecture aussi, peut-être, en parallèle de l'Apocalypse. C'est-à-dire qu'il y a des choses noires, ténébreuses, douloureuses, la peur, etc., qui peut monter. Et il y a besoin qu'à l'intérieur, il y ait une lampe qui soit là, en attendant quoi ? Que l'étoile du matin se lève. La parole prophétique est là pour nous aider, pour nous avertir, en attendant quoi ? Que la présence de Jésus se lève, se révèle et se manifeste en nous de plus en plus réellement. Et là, paf, lecture allégorique ou apocalyptique, Jésus se présente à ce moment-là à l'intérieur de nous pour nous éclairer, lui qui est la lumière du monde, il se présente comme l'étoile du matin. L'étoile du matin est une révélation incroyable de Jésus, que nous connaissons très peu, mais c'est le signe du nouveau jour qui se lève et que c'est la fin de la nuit. C'est le signe de l'espérance dans nos nuits. Quand nous sommes dans cette douleur, dans ces temps où il n'y a plus rien qui fonctionne, il faut que l'étoile du matin se lève dans nos cœurs. Et c'est Jésus. Et quand nous pratiquons cette présence de Dieu par l'Esprit, Christ se forme en nous. C'est Galates 4, verset 19. On a reçu la parole, c'est une semence, et dans la communion et dans l'amour, cette semence, cette parole devient de plus en plus présence, et c'est Christ en nous qui se forme. Et c'est Christ en nous, cette espérance de la gloire. Et l'espérance, c'est pas, ça viendra un jour, c'est déjà là. C'est déjà, on a cet accès dans la présence de Dieu, cette encre qui est de l'autre côté du voile. Donc, nous croyons que Jésus revient bientôt. Mais vous savez que chaque génération l'a cru. Et ce livre est écrit pour ça. Il est écrit pour que chaque génération croit quelque part que Jésus revient bientôt. Et si nous croyons que Jésus revient bientôt, alors ça veut dire que ça nous tient en réveil. Ça nous tient en test. Sinon, on bâtit notre royaume ici-bas. Alors que le royaume, c'est Christ. Tout est en lui. Ce n'est pas juste une organisation, mais c'est Jésus au centre de toute chose. Et donc, chaque génération se prépare et nous croyons que Jésus vient bientôt. Et la génération d'avant aussi, et la génération d'avant aussi, et la génération d'avant aussi. Et c'est normal. ce qui est anormal de se dire « Oh, pff, depuis le temps qu'il doit venir et qu'il ne vient pas, on se calme. » Mais quand on dit ça, ça ne veut pas dire qu'on arrête tout et on prie pour qu'il vienne très vite parce que ça va mal se passer, il va y avoir tous ces machins terribles. Non, ça veut dire que nos cœurs se réveillent, sont en feu, nous cherchons la relation, on se prépare au mariage, on se prépare aux noces de l'agneau, on se prépare à tout cela, parce qu'il quand même il y a 2-3 bricoles qu'il faut vivre. Mais ça veut dire que aussi nous rentrons dans les œuvres que Dieu a préparées d'avance. Ce n'est pas l'un ou l'autre. Parce que pour participer au royaume, il faut venir avec les œuvres. Donc se préparer à la venue de Jésus, au retour de Jésus, c'est rentrer dans les œuvres préparées d'avance aussi. Et ce n'est pas juste petit troupeau, resserrons les rangs. Deux heureux. Et j'entendis du ciel une voix qui disait « Écris ». Moi j'aime bien de lire ça. Parce que nous, quand on dit « Ouais, j'ai entendu Dieu ouais. ». Oui, mais dans ta Bible, quand même, il y a des gens qui entendent des voix, qui leur disent « Écris » et ça va. Donc aujourd'hui, ça va aussi. Parce qu'on a le même Saint-Esprit. Heureux dès à présent les morts qui meurent dans le Seigneur. Moi, j'aime beaucoup ça. Heureux ceux qui meurent dans le Seigneur, quand même. Oui, dit l'Esprit. En plus, il insiste. Afin qu'ils se reposent de leurs travaux, car leurs œuvres les suivent.

Mais tous nos heureux à nous sont dans l'espace-temps, dans le temporel, dans le maintenant. Et ce que Jésus nous renvoie, il y a une autre grille. Si tu es en Christ, tu es déjà dans l'éternel. Et c'est-à-dire que tu vas avoir une vision des temps qui est complètement différente. Donc, heureux si tu es mort. Alors, la bonne nouvelle, quand même, c'est qu'on est déjà mort en Christ. Donc, il y a deux lectures, peut-être d'autres. Il y a heureux les morts dans le Seigneur, c'est-à-dire que si nous avons accepté Jésus, ça veut dire qu'il a pris pas que nos péchés à la croix. Des fois, on dit « il a pris nos péchés à la croix ». Non, il nous a pris aussi. On n'a pas regardé. Bien, good job. On n'était pas en bas en train de donner des points, mais il nous a pris, avec notre nature pécheresse, il a pris nos péchés. Et la Bible nous dit dans Romains, je ne vais pas reprendre tous les passages, que nous sommes morts en lui. Et que par le baptême, nous sommes ensevelis en lui. C'est-à-dire qu'on est vraiment mort. Donc, heureux dès à présent, dès maintenant, les morts dans le Seigneur. Et puis, il y a ceux qui ont donné vraiment leur vie en tant que martyrs. Il y en a qui sont des morts morts, et il y en a qui sont des morts vivants. On ne va pas aller plus loin. Mais vous savez qu'il y en a qui ont vraiment donné leur vie et leur sang, et il y en a d'autres qui ont tellement tout donné, qui sont des sacrifices vivants, mais qui sont morts déjà dans leur vie. Et c'est un peu quand même ce que Dieu cherche, quoi. Si quelqu'un veut me suivre, ben qu'il prenne sa croix, hein, c'est pas juste autour du cou, mais qu'il me suive. C'est-à-dire que nous portons la mort constante de notre ancienne nature pour manifester la vie de Jésus. Et il nous dit heureux. Quand on a dit ça, on prend pas une tête de mort, même vivant, mais il y a une joie qui est là. Et qui est très, très étonnante, quoi. Jésus, en vue de la mort, en vue de la joie qui était réservée, a souffert. Mais il y avait une joie. Quand il comprenait le plan de Dieu, il y avait une joie. Et quand nous comprenons le plan de Dieu, l'amour de Dieu, il y a une joie, même si elle est coûteuse, parce que Jésus est passé devant. Quand nous faisons ça, quand nous sommes morts à nous-mêmes, alors nous rentrons dans le repos. Et les œuvres, nos œuvres suivent. Parce que nous pouvons rentrer dans les œuvres que Dieu a préparées d'avance pour nous. C'est Éphésiens 2, verset 10. Le texte dit plus littéralement, « afin que nous marchions dans les œuvres que Dieu a préparées d'avance. » Et là, elles nous suivent. Ça veut dire que nous sommes recréés en tant que nouvelle nature, nouvelle création, nouvelle humanité, pour vivre des temps de communion, des temps de vie. Nous célébrons notre mort en Christ et nous continuons à dire que nous sommes morts. On ne rajoute rien, on n'a rien à refaire et nous sommes vivants. Mais en même temps, c'est la porte ouverte pour des œuvres que Dieu a préparées d'avance, pas les nôtres. Et vous savez qu'à un moment donné, on voit ça dans 1 Corinthiens 3, versets 13 à 15, tout ça, dans notre marche, ça va passer à travers le feu. Et il y a des choses qui en vont vraiment cramer. Vraiment cramé. Et là encore, il y a, c'est pas juste un truc terrible, c'est aussi l'amour de Dieu qui vient brûler ce qui n'est pas de lui, afin que subsiste que ce qui est de lui. Alors heureux. En tout cas, c'est la version officielle de l'Apocalypse. Heureux, même s'il y a une fournaise qui doit révéler les œuvres de Dieu. Et c'est un repos de pouvoir pratiquer les œuvres de Dieu. Jésus nous l'explique dans Jean 5, versets 17 et 19 et 20. Jésus dit, et on l'a souvent dit ici, Jésus ne faisait rien avant d'avoir regardé ce que le Père faisait. Et Jésus a dit un truc étonnant, « À présent, mon Père travaille, et moi aussi je travaille. » Il leur explique ça juste un jour de Shabbat. Et vous savez qu'on est dans le septième jour, où Dieu se repose de ses œuvres et puis tout à coup, il travaille. Mais il y a un repos qui est lié au travail, un travail qui est lié au repos. Et pour nous, le repos, c'est de pouvoir voir ce que le Père fait ou ce que Jésus fait par le Saint-Esprit et de rentrer dans ce qu'il nous montre, et c'est ça le repos. Et nous apprenons comme ça à rentrer dans les œuvres de Dieu.
C'est pour ça que je dis souvent, quand moi j'ai les bonnes idées, en général Dieu me dit « Ok, c'était tes idées ». Et c'est

n'est pas forcément les miennes, ça veut dire que ça ne va pas aboutir sur les œuvres de Dieu, mais sur les miennes. Des fois, quand j'ai l'âge pour me regarder derrière moi et de dire qu'est-ce que j'ai fait qui est vraiment de Dieu et pas de Dieu, ben, ça fait flipper. Je dis, si un coup de lance-flamme, là, qu'est-ce qui reste? Ça, c'est mes questions existentielles, mais ça ne change pas mon amour profond pour Dieu et ma paix quand même, même si je dis quand même. Le fait d'apprendre à rentrer dans le repos et dans la mort pour pouvoir connaître la vie et pouvoir rentrer dans les œuvres de Dieu. Donc, ça veut dire que dans ce heureux, ceux qui sont morts et qui meurent et qui se reposent de leurs travaux parce que les œuvres les suivent, c'est-à-dire qu'ils ont fait des choses, c'est une bonne nouvelle. Et chaque fois, nous aurons, dans la lecture de l'Apocalypse et dans tout ce que Dieu dit heureux, on peut prendre des béatitudes aussi, des fois on se dit heureux. Est-ce que c'est Jésus en moi qui m'explique ou est-ce que je suis extérieur à la présence de Dieu et je vais juger les choses simplement au niveau du temps, au niveau des choses terrestres et mon filtre et ma compréhension des choses à ce moment-là n'est pas exacte. Et donc il faut remettre de l'ordre en nous, Jésus. Tout pointe Jésus. Si je suis déphasée, si je ne comprends pas les choses qui se passent, il faut que je remette Jésus à sa place. Si je vis quelque chose de douloureux et chacun en a envie, il faut que je remette Jésus à sa place. Et que ce soit la parole faite chair, que ce soit cette étoile du matin qui se lève dans mon cœur et qui m'explique qu'est-ce qui se passe, qui m'explique et qui m'apprenne à marcher dans l'amour et de plus en plus dans l'amour. Parce que le test de l'Apocalypse, c'est ça.

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1: Bonjour Marine.
2: Bonjour.
1: Alors tout d'abord, vraiment merci pour ton courage. Merci d'avoir accepté de répondre à mes questions dans le cadre de ce podcast. Marine, si tu es notre invitée aujourd'hui, c'est parce que j'aimerais aborder avec toi la question du suicide. Ta famille a en effet été frappée de plein fouet par ce douloureux événement, puisque ton papa s'est suicidé il y a de cela plusieurs années déjà. Alors pour commencer, Marine, peux-tu nous dire quel âge tu avais et ce qui s'est passé exactement ?
2: Ça fait maintenant 11 ans que mon papa a mis fin à ses jours et j'avais 7 ans. Lorsque cela s'est passé, nous n'étions pas chez nous. Mon papa a préféré attendre que nous soyons loin et partis pour nous quitter.
1: Y avait-il eu des signaux d'alerte avant le passage à l'acte de ton papa ?
2: Moi, je peux pas dire que du haut de mes 7 ans, j'ai vraiment capté des signes d'alerte. Mon papa, en effet, il avait des problèmes d'alcool, mais il a toujours été là et en forme pour ses filles. Alors, je peux pas te dire vraiment que je m'y étais préparée.
1: Au moment du drame, tu étais pour la toute première fois dans une colonie de vacances chrétienne. Comment as-tu réagi à l'annonce de la mort de ton papa, et notamment par rapport à Dieu ?
2: En effet, c'était pour la toute première fois que ma maman nous a amenés avec ma sœur à une colonie chrétienne en Alsace. Et je m'en rappelle encore, c'était en pleine nuit. Mes monitrices sont venues me chercher pour me dire que je devais rentrer à la maison. Donc là, à ce moment, je comprenais pas. Nous étions du coup avec ma sœur et ma maman dans la voiture. Donc ma maman ne parlait pas. Et le conducteur, qui était pasteur, c'est lui qui nous a annoncé la nouvelle. Et là, pour moi, c'était pas possible. Je le croyais pas, je l'ai même traité de menteur. Pour moi, mon papa ne pouvait pas nous avoir abandonnés. Et là, j'étais dans le déni. Pourquoi Dieu me faisait ça ? On avait passé une semaine à entendre que Dieu est amour, mais pourquoi alors autant de souffrance ? Mais le Seigneur, il a un plan merveilleux pour nous. Alors certes, à ce moment-là, quand les gens me disaient ça, je disais, bon, c'est facile à dire, facile à entendre, mais en fait, c'est vrai. Sur le coup, tu ne vois pas, mais le Seigneur, il le sait pourquoi il fait tout ça. Aujourd'hui, je peux te dire que c'est mon histoire. Et cette histoire m'a permis de connaître Dieu en profondeur et de le rencontrer, de le connaître et de le prendre comme père.
1: Alors après cela, on le comprend même très bien, ta maman a fait une profonde dépression. Que s'est-il passé à ce moment-là et qu'as-tu ressenti en tant qu'enfant ?
2: En effet, ce fut des moments très compliqués pour ma maman. Donc tout d'abord, nous avons quitté la côte bretonne donc pour aller dans la Drôme, là où justement nos amis qui nous avaient invités à cette colonie chrétienne habitaient. Mais ce fut encore des années compliquées. Ma maman est tombée dans une dépression, donc nous étions loin de notre famille, et là je me sentais abandonnée, sans avenir. Ma maman ne pouvait plus s'occuper de nous, donc c'est les amis chrétiens qui nous ont recueillis, qui se sont occupés de nous avec ma sœur. Donc moi j'étais là, j'avais 10 ans, je continuais ma vie d'enfant, allant à l'école, mais ne voyant pas d'avenir. Mon papa n'était plus là, ma maman, je la voyais quoi, une fois par semaine. Mais une personne ne m'avait jamais abandonnée, c'est le Seigneur Jésus. Alors j'ai commencé à prier ardemment pour que ma maman soit guérie, une semaine, deux semaines passées. Mais je continuais, j'avais plus que ça à faire, plus que ça à me raccrocher. Le Seigneur était ma bouée.
1: Alors après avoir perdu ton papa et été ballottée d'une famille à une autre pendant plusieurs mois, on peut franchement le dire, tu n'as pas été épargnée, c'est vrai. Alors dirais-tu que tout ceci a eu un impact sur ta construction en tant qu'adulte ? Et si oui, à quel niveau ?
2: En effet, ce sont les épreuves qui nous font grandir. Et cette épreuve m'a vraiment modelé une partie de moi-même. Aujourd'hui, j'ai appris à relativiser et à avoir la main de Dieu dans toutes les circonstances, même là où nous pensons que nous sommes seuls. Le Seigneur m'a donné un mari qui me soutient et m'épaule. Je suis en licence actuellement pour devenir professeure en mathématiques.
1: Marine, peux-tu nous expliquer comment tu as pu te reconstruire après tout ça ? Qu'est-ce qui s'est passé ? Ou plutôt, où est-ce que tu as trouvé la force de continuer de vivre ?
2: Je peux me dire aujourd'hui que ma reconstruction est entièrement grâce à mon Père Céleste, qui m'a jamais abandonnée, qui a répondu à ma prière pour ma maman, qui a été guérie du jour au lendemain, qui nous a épaulés, ma sœur et moi, quand nous étions à genoux, et qui nous a relevés et qui a toujours su nous montrer sa main puissante. Sans cet espoir et cette foi en un Dieu vivant, je ne serais pas là aujourd'hui.
1: Alors même si cette histoire est derrière toi, Y a-t-il encore aujourd'hui des choses qui restent difficiles?
2: C'est vrai que même si cette histoire est derrière moi, je t'avoue que d'en parler n'est pas une chose facile. Mais je pense que justement mettre des mots sur les choses de notre vie qui ont du mal encore à être encaissées, eh ben c'est ça le remède.
1: Pour finir, quel message aimerais-tu laisser à celles et ceux qui ont eux aussi été confrontés au suicide d'un proche?
2: Ce que je voudrais te dire, c'est n'abandonne pas et tu n'es pas seule. Et si tout semble aller contre toi, le Seigneur sera toujours là pour toi. Et un poème aussi qui m'a beaucoup aidée est celui du petit passereau de sable, et j'aimerais encore te le laisser. Une nuit, j'ai eu un songe. J'ai rêvé que je marchais le long d'une plage en compagnie du Seigneur. Dans le ciel apparaissaient les unes après les autres toutes les scènes de ma vie. J'ai regardé en arrière et j'ai vu qu'à chaque scène de ma vie, il y avait deux paires de traces sur le sable. L'une était la mienne, l'autre était celle du Seigneur. Ainsi, nous continuons à marcher jusqu'à ce que tous les jours de ma vie étaient défilés devant moi. Alors, je me suis arrêtée et j'ai regardé en arrière. J'ai remarqué qu'en certains endroits, il n'y avait qu'une seule paire d'empreintes et cela correspondait exactement avec les jours les plus difficiles de ma vie. Les jours de plus grande angoisse et de plus grande peur et aussi de plus grande douleur. Je l'ai donc interrogé. « Seigneur, tu m'as dit que tu étais avec moi tous les jours de ma vie et j'ai accepté de vivre avec toi. Mais j'ai remarqué que dans les pires moments de ma vie, il n'y avait qu'une seule trace de pas. Je ne peux pas comprendre que tu m'aies laissé seule au moment où j'avais le plus besoin de toi. » Et le Seigneur répondit, « Ma fille, tu m'es tellement précieuse. Je t'aime. Je ne t'aurais jamais abandonnée, pas même une seule seconde. » Les jours où tu n'as vu qu'une seule trace de pas sur le sable, ces jours d'épreuves et de souffrances, eh bien, c'était moi qui te portais.
1: Merci beaucoup, Marine. Merci pour ton courage.
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Ok. La vie chrétienne n'est pas facile, ce n'est pas un long fleuve tranquille. C'est un combat sans merci, contre des esprits hostiles. Satan et son escadrille nous prennent pour cible pour qu'on vacille. Mais notre arme contre l'ennemi, c'est tenir ferme dans l'évangile. Nous puisons nos forces en Christ, qui a déjà tout accompli. Malgré l'épreuve, on résiste, sachant que la victoire est à lui. Nous sommes sans crainte pour la suite, un jour la lutte sera finie. En attendant, on se revêtit de l'armure de Dieu et de son Messie. En ceinture, la vérité, celle-là même qui nous rend libre, puis la justice.

persévérant, nous souvenir que nous sommes en guerre, intercéder sans relâchement, suppliant Dieu pour nos frères, tout en les sollicitant pour qu'ils couvrent aussi nos arrières, en leur partageant librement là où fait rage l'adversaire. Prions particulièrement pour les défis du ministère, qu'aucun stratagème de Satan ne réussisse à nous faire taire, mais que soit annoncé clairement dans le monde entier ce mystère. Jésus est le Tout-Puissant qui pour nous sauver s'est offert. Nous pouvons compter heureusement sur des personnes qui nous sont chères, des hommes et des femmes aimants, servant Dieu d'un cœur sincère.

Que la paix et l'amour avec la foi soient donnés aux frères et sœurs de la part de Dieu le Père et du Seigneur Jésus-Christ. Que la grâce soit avec tous ceux qui aiment notre Seigneur Jésus-Christ d'un amour que rien ne peut corrompre.

Les hommes, dans leurs efforts de piété religieuse, font tout pour t'atteindre. Mais toi, Seigneur, tu as tout fait pour m'atteindre. Tu n'as pas attendu à ce que je t'aime pour m'aimer. C'est pour cela que j'ai résolu en moi-même et ce jusqu'à la fin. Mon cœur t'appartient.

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1: On regarde aujourd'hui le chapitre 10 de la première lettre de Paul aux Corinthiens dans le Nouveau Testament. Est-ce que tu te souviens des grands récits de l'Ancien Testament et de ceux qui vivaient et mouraient dans la foi? Certaines histoires sont étonnantes, d'autres tragiques, mais toutes veulent nous apprendre comment marcher avec Dieu. Dans le chapitre 10, Paul reprend certaines de ces histoires quand il exhorte les chrétiens de Corinthe à vivre humblement, sans afficher leur nouvelle liberté trouvée en Christ. On ne devrait jamais utiliser la liberté pour justifier des conduites qui déshonorent Dieu. Souviens-toi comment les enfants d'Israël ont marché 40 ans dans le désert. Tu te souviens comment Dieu les a miraculeusement sauvés en séparant les eaux de la mer Rouge et qu'ils ont traversé à pied sec? Ils ont été baptisés sur la terre sèche, c'est-à-dire qu'ils ont eu confiance en Dieu et trouvé la liberté qu'apporte le salut. Être baptisé, selon la Bible, c'est s'identifier par la foi avec Dieu. Les Israélites ont eu confiance en la conduite de Dieu par Moïse et ont été sauvés. Mais malheureusement, ça n'a pas suffi pour leur éviter de pécher contre le Seigneur. Par la suite, toute une génération est morte, sauf deux personnes, parce qu'ils persistaient à vivre dans l'idolâtrie. Ils étaient libres de vivre comme il le fallait, mais ont quand même choisi de pécher. On n'est pas différent aujourd'hui. Comme chrétiens, on devrait vouloir ce que Dieu veut pour nous. On a des libertés, mais on devrait, étant libre, choisir le meilleur que Dieu a. Mais ce n'est pas ce qu'on fait toujours. Et tout le monde peut trop facilement tomber dans le péché. La dérive est souvent lente, les signes subtils, parfois invisibles. C'est la pente glissante. Alors, veille sérieusement à l'attitude de ton cœur devant la vérité de Dieu. Tu peux être un chrétien mûr, un vrai saint, et quand même chuter. Et ça arrive souvent. Alors fais attention. Suis de près le Seigneur et attache-toi à sa volonté. La bonne nouvelle, c'est que quand on se sent trop attiré par le péché, ce que la Bible appelle « tentation », Dieu promet le moyen d'en sortir et de revenir à lui. Il nous donne une sagesse spéciale. La Bible l'appelle « discernement » pour nous aider à prendre de saintes décisions. Dieu nous dit de fuir ce qui peut nous piéger. Et bien que les idoles en elles-mêmes soient inertes, de puissantes forces sont derrière, ce qui nous tente à nous éloigner de Dieu. Alors, en étant libre en Christ, on doit réaliser humblement que le péché est toujours avec nous. Il touche notre capacité de jouir d'une relation proche de Dieu. Ne mets pas en danger un don si précieux. Une manière d'aimer Dieu est d'aimer les autres en se sacrifiant. On peut être libre de faire ce qui nous plaît, mais c'est faire ce qui plaît à Dieu qui guide nos décisions, nos paroles, nos réponses et nos actions. Tout pour sa gloire, c'est de là que vient la vraie liberté dans la vie chrétienne. On appartient à Jésus, pas à nous-mêmes. Vivons en conséquence, disons-le en parole et particulièrement en acte. Dieu aime que l'on manifeste son amour et sa grâce aux autres. C'est là que notre vie peut être le meilleur exemple à suivre pour les autres quand on leur montre Jésus-Christ sur le chemin vers le ciel. Dans le prochain épisode, on viendra célébrer le repas du Seigneur.
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0: 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Et à cette occasion, je vais demander à Mick d'aller jusqu'au piano pour composer des notes et pour déclarer son amour à celle avec qui il a fait une alliance. Et parce que c'est les 10 ans, c'est l'étain, c'est la lumière, c'est le voyage, c'est des hauts et des bas. 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Vas-y, on t'encourage, tout le monde.
1: Bon, je suis pas chanteur, mais je vais essayer de faire au mieux.

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1: Dans le livre de Josué, au chapitre 24, les versets 9 à 10 nous disent ceci. Le roi de Moab, Balak, fils de Tsippor, a également entrepris de faire la guerre à votre peuple. Il a appelé Balaam, fils de Béor, pour qu'il vienne vous maudire. Mais moi, j'ai refusé d'écouter Balaam, qui a dû au contraire vous bénir, et je vous ai délivré de lui. Depuis des temps immémoriaux de l'Ancien Testament jusqu'à aujourd'hui, Dieu n'écoute pas ceux qui maudissent. Il ne les écoute jamais. Et même de cela, il peut tout de même tirer une bénédiction. Alors, à notre tour de bénir, au fond bénir, c'est dire du bien, bene dicere. Ne maudissons pas, Dieu ne nous écouterait guère, mais bénissons.
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Noël, c'est la fête. Et aujourd'hui, quel sens donner à cette fête? Quel sens donner à la fête de Noël cette année? Quel destin, n'est-ce pas? Les innombrables statues et tableaux de la Vierge à l'enfant confèrent à la jeune fille un caractère paisible et serein, doux reflet d'une maternité forcément heureuse. Mais est-ce seulement cela l'histoire de Noël? La parole que Marie prononce lorsque l'ange vient lui annoncer la naissance de Jésus peuvent surprendre, en dépit de leur beauté, car ce magnifique hymne Magnifica nous touche dans ce cantique où se trouvent des mots latins faits de joie, d'espérance, ça s'accorde et ça fait du bien. Et dès le début, le destin de Jésus prend un tour hors du commun. Certains de ses contemporains n'y se sont pas trompés. L'histoire revient, car elle nous rappelle aujourd'hui qu'il y a une lumière, il y a une vie, il y a un grand point d'interrogation. Et toute cette tradition, ces mages, ces anges qui saluent la naissance d'un inconnu, retient aussi la cruauté sans borne d'un Hérode. Et il y en a encore des Hérodes aujourd'hui, ces grands criminels paranoïaques qui n'hésitent pas à assassiner des bébés, et même des mères le font. Oui, c'est impressionnant déjà. Ce petit garçon a un grand destin. Quel est cet enfant qui vient de naître? Question.

Quel est cet homme ? Emmanuel ? Les moyens employés par le roi Hérode ? Cela nous surprend. Ils sont démesurés. Il veut tuer tous les enfants à cause d'un petit enfant qui vient de naître et qui est peut-être le roi des Juifs. De quoi sera-t-il capable alors cet enfant devenu adulte ? Quel pouvoir pour faire peur à un roi ? Les évangiles, les récits de la vie de Jésus-Christ racontent néanmoins le succès de l'entreprise. Jésus-Christ est venu accomplir son œuvre royale sur la terre. Il vient, oui, c'est un roi qui vient. C'est un roi de paix. Le vrai sens de la fête de Noël, c'est, on pourrait le dire, la fête de la vérité, la fête de la lumière, la fête de l'amour, la fête de la paix, la fête de la vie. La fête de l'espérance, la fête de la joie, la fête des cadeaux, la fête de Noël, c'est surtout la fête de la vérité.

On peut être surpris, on parle encore de Noël. Et ce petit enfant qui vient de naître s'appelle Emmanuel, dont le sens est « Dieu avec nous ». Ni un surhomme pour forcer notre admiration, ni un lutin pour qu'il soit à notre service. Non, il s'est approché de nous comme pour solliciter notre amour. Aujourd'hui encore, l'histoire de Noël reste pertinente. Elle nous montre un Dieu qui nous respecte, qui nous aime, qui prend le risque de ne pas être écouté, de ne pas être reçu. Un Dieu qui nous aime et qui nous rappelle encore une fois qu'Emmanuel, c'est Dieu qui se révèle avec chacun d'entre nous.

Et la Bible dit la parole a été faite chair, elle a habité parmi nous, pleine de grâce et de vérité. Nous avons contemplé sa gloire, une gloire comme la gloire du Fils unique venu du Père. Oui, c'est ça le premier Noël que Stéphane Kerry va chanter pour nous en guise de conclusion.

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1: Eh bien, je vais vous partager l'épreuve que j'ai subie il y a une dizaine d'années maintenant, en découvrant par auto-examen sous les aisselles une grosseur très dure. Évidemment, rapidement, il y a consultation médicale, radiographie et différents examens, et le verdict tombe. Il s'agit bien d'un cancer du sein, hormonodépendant, virulent, avec une tumeur d'un centimètre 3 et atteinte ganglionnaire. Heureusement, la dernière mammographie datait d'il y a 2 ans, et j'ai donc eu un grand espoir de guérison. Bien sûr, à condition d'appliquer rapidement tout le protocole médical. Tout d'abord, j'ai eu le médecin de famille qui a attiré mon attention sur un fait très important, d'après lui. Il faut affronter cette maladie avec un moral de vainqueur. Ceci représente 80% de la guérison. Et j'en ai pris bonne note, évidemment. Quant à mon mari, lui, en apprenant la nouvelle, il était d'abord abasourdi. Mais il m'a dit tout de suite, « On se battra ensemble. Je t'accompagnerai partout. Et pour cela, je vais même arrêter mon entreprise. » Ensuite, de la part de ma fille, j'ai une excellente nouvelle. Ma fille unique m'a annoncé qu'elle attendait son premier bébé pour fin octobre. Et fin octobre, c'était la même date que celle prévue pour la fin des soins. On a décidé de ne rien arrêter. La vente de notre maison venait d'être faite et nous devions déménager fin mars et emménager dans un nouvel appartement. Alors, sauf cas extrême, nous avons dit, nous maintenons nos différents projets. Et celui surtout d'envisager pour l'été 2003 une croisière, tous deux sur un voilier en Méditerranée. Entre-temps, le protocole des soins a été établi par le cancérologue. L'opération a été fixée très vite, un délai de 15 jours. Et je suis donc entrée en clinique pour l'enlèvement de la tumeur et des ganglions atteints. Au bout de 10 jours déjà, j'ai pu rentrer à la maison et j'ai récupéré rapidement. Dieu a mis une petite touche dans notre vie parce que nous avons rencontré un couple de chrétiens évangéliques avec qui nous avons fait plus ample connaissance et nous ont parlé d'un Dieu très différent de celui que nous connaissions. Et ils ont ensuite maintenu le contact tout au long de cette période. Alors, pour en revenir à cette première opération, le cancérologue m'avait prévenu qu'il faudrait peut-être envisager l'éventualité d'une seconde opération. Au bout de 15 jours, ceci s'est confirmé, malheureusement, après analyse des prélèvements effectués. Et nous voici en route pour une seconde petite intervention, mais qui s'avère la veille être l'ablation du sein. J'ai été choquée de suite, mais je me suis dit, s'ils décident de devoir faire cette opération, eh bien, il faut y aller, j'ai pas le choix. Et en fait, c'est une opération qui s'est passée très facilement, pas douloureuse du tout, très simple. 3 jours après, je suis sortie de la clinique. Il a fallu attaquer les séances de chimiothérapie à 3 semaines d'intervalle et ensuite prévoir les semaines de radiothérapie. J'ai eu cette grande chance d'être accompagnée par mon mari. Au bout des 3 premières semaines, j'ai commencé à perdre les cheveux, les cils, les sourcils. Avec mon petit physique d'Amazone et ma petite mine, j'étais bien désemparée quand je me regardais dans la glace. J'étais atteinte dans ma féminité. Mais dès que j'étais mieux, j'ai repris courage, j'ai acheté une perruque, je me suis maquillée un peu. Et on est parti. Mon mari m'a dit, m'a sorti, on va prendre l'air, et de préférence au bord de la mer. J'ai toujours cru que j'allais surmonter cette épreuve. J'ai bien eu des craintes, des peines, mais j'ai toujours gardé confiance en sentant la douce présence du Père bienveillant que je commençais à connaître un petit peu mieux. À la 5e injection, j'ai eu des grosses nausées. Des vomissements. Il ne restait plus qu'à assumer la radiothérapie avec les séances journalières, peu ou pas d'inconvénients. J'avais une peau qui a bien toléré les radiations. Alors on arrive le 15 octobre et je reçois un coup de fil de ma fille. Qu'est-ce qu'elle m'annonce ? Elle m'annonce la naissance en 1 heure de temps d'un beau petit garçon en pleine santé. Et cette immense joie quand on a serré notre petit-fils dans nos bras. C'était du pur bonheur. Et tout au long de cette épreuve que j'ai eue, Dieu m'a fait comprendre qu'il a toujours été avec moi, et plus encore avec nous deux. Il ne nous a jamais imposé une épreuve au-dessus de nos forces. Fin octobre, nous avons été invités à un séminaire à la Graos par un couple de chrétiens évangéliques, ceux rencontrés en mars. Ce séminaire était présenté par le pasteur Jean-Marie Ribet. Sa manière de parler de Dieu m'a touchée en plein cœur. J'ai découvert un grand et nouveau Dieu rempli d'amour et de grâce. J'ai été émerveillée par sa manière de parler de la Bible comme si elle avait été écrite hier pour notre époque. Et tout cela dit de manière si humoristique, si simple, si compréhensible. J'ai écouté avec la plus grande attention. Je n'en ai pas loupé une miette. Et j'ai été percutée. Tout d'un coup, tout s'est éclairé pour moi. Je me suis mise à pleurer, à sangloter, et j'ai dû sortir de la salle. Mes deux amies chrétiennes sont arrivées tout de suite, toutes souriantes, elles. Mais c'est merveilleux, c'est la repentance. Moi, je n'y comprenais rien du tout, tout ce que je voyais, c'était que j'étais bien triste. Alors elles m'ont expliqué. La repentance, c'est quand Dieu touche ton cœur. Et le dimanche, le cœur tout en fête, mais toute tremblante, j'ai donné ma vie à Jésus. Et je l'ai accepté comme mon sauveur. Une nouvelle vie commençait. Je me suis mise à lire la Bible, à prier, à assister au culte, suivre des cours. J'avais tant soif de lui. Je découvrais enfin ce Père merveilleux que j'espérais au fond de moi depuis tant de temps. Et j'ai découvert, et cela a été une révélation, Jean 15. Jésus explique que je suis le vrai cep, mon père est le vigneron, et vous êtes les sarments. Tous les sarments en moi qui ne portent pas de fruits. Il les coupe, il les taille, afin qu'ils produisent un fruit plus abondant. Alors, j'ai compris le pourquoi de la maladie. Si Dieu l'a permis, c'est parce que je devais être taillée, émondée, devenir moins orgueilleuse, plus humble, plus vraie avec lui. Je devais aussi lui demander pardon pour tous mes péchés, mes faiblesses, mes égoïsmes. Je devais demeurer attachée à lui, demeurer afin de pouvoir porter du fruit. Et je devais être surtout fortifiée aussi pour que ma foi et mon obéissance soient plus grandes. Hébreux 11 m'a interpellée quand j'ai vu qu'il y ait dit « La foi, c'est une façon de croire ce que l'on espère, un moyen d'être sûr des réalités qu'on ne voit pas. » Dans l'Ancien Testament, il y a tant d'exemples d'hommes de foi et d'obéissance, à commencer par Abraham, avec qui Dieu a fait alliance, Noé, Moïse, Joseph, et sans oublier le petit David, qui, lui, tout petit, n'a pas craint d'affronter le géant Goliath. Et en arrivant, en lisant le Nouveau Testament, j'ai vu que Jésus, et j'ai été touchée par ça, Jésus a accompli de nombreux miracles touchés par la foi des gens, tels que le lépreux qui lui demande de le rendre pur, l'officier marin dont Jésus dit « Dans tout Israël, je n'ai pas rencontré une telle foi », et la femme souffrant d'hémorragie depuis 12 ans. Jésus lui dit « Courage, ma fille, parce que tu as foi, tu as eu foi en moi, tu es guérie. » Nous avons été tous deux touchés par Dieu. Et je constate en faisant la récapitulation qu'il est très souvent intervenu de manière précise dans ma vie. Je sais maintenant que son plan pour moi est clair. Je ne peux plus rester inactive devant les souffrances. Je dois rentrer dans l'action. En effet, si j'ai eu toutes ces expériences, ça n'est pas pour rien que ce soit une belle vie conjugale de 45 années à ce jour. Une fille aimante alors que je ne pouvais pas en avoir. Et 3 beaux petits-enfants en bonne santé. Si j'ai connu ces grands moments de joie, mais aussi de peine, c'est pour qu'ils servent d'expérience dans notre vie chrétienne qui aime son prochain. Riche de tout cela, je peux dès à présent les mettre à profit pour aider ceux qui souffrent.

0: La joie inonde mon cœur quand je te retrouve. L'eau de vie de ce jour est tirée du livre de Hébreux. Hébreux chapitre 19, verset 35. Mais avant de lire cette portion biblique, laisse-moi te dire, ne ploie pas sous le soleil du désert que tu traverses, car même dans l'étendue du sable, il y a quelque part une source d'eau. Ne ploie pas sous le soleil du désert que tu traverses, car même dans l'étendue du sable, il y a quelque part une source d'eau. Ta mission, trouve-la. Écris ton oasis, car comme nous le dit le livre de Hébreux, Hébreux chapitre 19, verset 35, n'abandonne pas ton assurance à laquelle est attachée une grande récompense. N'abandonne pas ton assurance à laquelle est attachée une grande récompense. Alors, garde la foi. On ne baisse pas les bras. J'ai confiance en toi. Alors, jour de grâce et de bénédiction.
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dans leur détresse et crièrent à l'Éternel, et il les délivra de leurs angoisses. Il envoya sa parole et sa parole les guérit. Ainsi, il les fit échapper de la

0: Épître de Paul aux Galates, chapitre 3. Aux Galates dépourvus de sens. Qui vous a fasciné, vous, aux yeux de qui Jésus-Christ a été peint comme crucifié? Voici seulement ce que je veux apprendre de vous. Est-ce par les œuvres de la loi que vous avez reçu l'Esprit, ou par la prédication de la foi? Êtes-vous tellement dépourvus de sens? Après avoir commencé par l'Esprit, voulez-vous maintenant finir par la chair? Avez-vous tant souffert en vain? Si toutefois c'est en vain, celui qui vous accorde l'Esprit et qui opère des miracles parmi vous, le fait-il donc par les œuvres de la loi ou par la prédication de la foi? Comme Abraham crut à Dieu et que cela lui fut imputé à justice, reconnaissez donc que ce sont ceux qui ont la foi, qui sont fils d'Abraham. Aussi l'Écriture, prévoyant que Dieu justifierait les païens par la foi, a d'avance annoncé cette bonne nouvelle à Abraham. Toutes les nations seront bénies en toi, de sorte que ceux qui croient sont bénis avec Abraham le croyant. Car tous ceux qui s'attachent aux œuvres de la loi sont sous la malédiction, car il est écrit: maudit est quiconque n'observe pas tout ce qui est écrit dans le livre de la loi et ne le met pas en pratique. Et que nul ne soit justifié devant Dieu par la loi, cela est évident, puisqu'il est dit: le juste vivra par la foi. Or la loi ne procède pas de la foi, mais elle dit: celui qui mettra ces choses en pratique vivra par elles. Christ nous a rachetés de la malédiction de la loi, étant devenu malédiction pour nous, car il est écrit: maudit est quiconque est pendu au bois, afin que la bénédiction d'Abraham eût pour les païens son accomplissement en Jésus-Christ, et que nous reçussions par la foi l'Esprit qui avait été promis. Frères, je parle à la manière des hommes. Une disposition en bonne forme, bien que faite par un homme, n'est annulée par personne, et personne n'y ajoute. Or les promesses ont été faites à Abraham et à sa postérité. Il n'est pas dit « et aux postérités », comme s'il s'agissait de plusieurs, mais en tant qu'il s'agit d'une seule, et à ta postérité, c'est-à-dire à Christ. Voici ce que j'entends. Une disposition que Dieu a confirmée antérieurement ne peut pas être annulée, et ainsi la promesse rendue vaine par la loi survenue 430 ans plus tard. Car si l'héritage venait de la loi, il ne viendrait plus de la promesse. Or, c'est par la promesse que Dieu a faite à Abraham ce don de sa grâce. Pourquoi donc la loi? Elle a été donnée ensuite à cause des transgressions, jusqu'à ce que vînt la postérité, à qui la promesse avait été faite. Elle a été promulguée par des anges au moyen d'un médiateur. Or, le médiateur n'est pas médiateur d'un seul, tandis que Dieu est un seul. La loi est-elle donc contre les promesses de Dieu? Loin de là. S'il eût été donné une loi qui pût procurer la vie, la justice viendrait réellement de la loi. Mais l'Écriture a tout renfermé sous le péché, afin que ce qui avait été promis fût donné par la foi en Jésus-Christ et à ceux qui croient. Avant que la foi vînt, nous étions enfermés sous la garde de la loi en vue de la foi qui devait être révélée. Ainsi, la loi a été comme un pédagogue pour nous conduire à Christ, afin que nous fussions justifiés par la foi. La foi étant venue, nous ne sommes plus sous ce pédagogue, car vous êtes tous fils de Dieu, par la foi en Jésus-Christ. Vous tous qui avez été baptisés en Christ, vous avez revêtu Christ. Il n'y a plus ni juif, ni grec. Il n'y a plus ni esclave, ni libre. Il n'y a plus ni homme, ni femme, car tous, vous êtes un en Jésus-Christ. Et si vous êtes à Christ, vous êtes donc la postérité d'Abraham, héritier selon la promesse.
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est 15h. 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

Chers amis, aujourd'hui nous allons aborder l'ouverture du cinquième sceau. Et là les choses changent. Si les quatre premiers sceaux étaient tous bâtis sur le même modèle, un des quatre êtres vivants appelé un cheval et son cavalier, et ils étaient alors chargés d'un ordre de mission, c'est-à-dire que ces sceaux nous présenter le poste de commandement, mais que l'émission allait s'accomplir en dehors. Là maintenant, nous allons aborder le jugement à proprement parler. Et ce jugement va comporter trois phases. Par conséquent, nous allons voir successivement le cinquième, le sixième et le septième sceau. Alors je vous propose de lire avec moi dans la parole de Dieu, au chapitre 6, les versets 9 à 11, qui nous décrivent ce qui se passe à l'ouverture du cinquième sceau. Quand il ouvrit le cinquième sceau, je vis sous l'autel les âmes de ceux qui avaient été immolés à cause de la parole de Dieu et à cause du témoignage qu'ils avaient rendu. Ils crièrent d'une voix forte en disant « Jusques à quand, Maître Saint et véritable, tardes-tu à juger et à tirer vengeance de notre sang sur les habitants de la terre ?» Une robe blanche fut donnée à chacun d'eux et il leur fut dit de se tenir en repos quelque temps encore jusqu'à ce que fût complet le nombre de leurs compagnons de service et de leurs frères qui devaient être mis à mort comme eux. Nous avons là un spectacle assez étrange. De nouveau, nous voilà plongés au cœur du sanctuaire. Et on nous décrit là un autel qui est certainement l'équivalent de l'autel des holocaustes, puisque on y trouve des âmes sous l'autel. Alors, on a l'habitude de parler de l'arche, de l'autel des parfums, mais l'autel des holocaustes est quand même un petit peu particulier. C'est là qu'on sacrifiait les animaux. Et quand le grand prêtre recevait un animal de la part du pécheur qui voulait demander pardon pour ses péchés, il recevait cet animal et l'animal était égorgé. Là, et le sang de l'animal était versé au pied de l'autel. Alors, j'aimerais vous faire lire quelques textes qui vont nous faire comprendre pourquoi ces âmes sont sous l'autel. Le premier texte se trouve dans Lévitique au chapitre 4 et au verset 25. Lévitique chapitre 4, verset 25. Le sacrificateur prendra avec son doigt du sang de la victime expiatoire, il en mettra sur les cornes de l'autel des holocaustes, et il répandra le sang au pied de l'autel des holocaustes. Le sang donc de la victime était répandu au pied de l'autel. Mais il nous faut aller jusqu'au chapitre 17, toujours du livre du Lévitique, du livre des lois, chapitre 17, verset 11, pour comprendre complètement le passage qui nous est donné ici. Et dans Lévitique, au chapitre 17 et au verset 11, nous trouvons ceci. « Car l'âme de la chair est dans le sang. » Je vous l'ai donné sur l'autel, afin qu'il servît d'expiation pour vos âmes, car c'est par l'âme que le sang fait l'expiation. En d'autres termes, la question ne se pose pas de savoir si les animaux ont une âme. On nous dit simplement l'âme est dans le sang. Les animaux qui ont du sang ont donc une âme, et l'âme était répandue au pied de l'autel. Elle représentait ainsi
les chrétiens ou les martyrs de tous les temps qui ont été sacrifiés sur l'autel de la colère, sur l'autel de la cupidité, sur l'autel de la méchanceté, mais elle représente aussi tous ceux qui ont suivi de près Jésus. Et j'aimerais que nous lisions ensemble notre texte qui se trouve dans l'Épître aux Galates, au chapitre 2 et au verset 20. Voici ce que nous dit Paul dans cette Épître aux Galates. « J'ai été crucifié avec Christ, et si je vis, ce n'est plus moi qui vis, c'est Christ qui vit en moi. Si je vis maintenant dans la chair, je vis dans la foi au Fils de Dieu, qui m'a aimé et qui s'est livré lui-même pour moi. » L'apôtre Paul, dans cette épître aux Galates, nous invite à suivre Jésus jusque dans la tombe. Mais non pas pour y mourir comme un kamikaze, mais au contraire pour suivre Jésus dans ce chemin de renoncement. Et Christ n'a pas fait sa volonté, il a cherché à faire la volonté de son Père. Et il y a là un renoncement à soi-même, une sorte de mort à soi-même, à laquelle Jésus nous invite. J'aimerais vous dire qu'il n'y a pas là, me semble-t-il, non plus, l'idée de faire des hommes des robots. Il ne s'agit pas de se mouler tous dans le même moule. En d'autres termes, il ne s'agit pas de renoncer à sa personnalité. C'est Dieu qui nous a créés tous différents. Mais voilà, il souhaite que ce qu'il a mis en nous porte des fruits. Et que cela produise le meilleur pour nous-mêmes, le meilleur pour notre entourage, le meilleur pour la société. Et par conséquent, dans cette situation-là, ceux qui ont suivi Jésus, l'agneau par excellence, ceux qui ont suivi Jésus sont appelés à être sacrifiés, à sacrifier leur propre moi, pour être en phase avec Jésus. Mais si l'image s'arrêtait là, elle serait désespérante. Christ est ressuscité. Et en ressuscitant, il nous ressuscite à une vie nouvelle. Et par conséquent, l'objectif de Dieu n'est pas de nous faire mourir, mais de nous ressusciter à une vie nouvelle. Et il faut aller jusqu'au bout de la comparaison. Alors voilà, ce texte-là, je crois, ces âmes sous l'autel, c'est évidemment d'abord ceux, et le texte nous le dit en clair, qui ont perdu la vie injustement, persécutés. Mais c'est peut-être aussi tous ceux qui ont voulu suivre Jésus et qui, sans être morts sous la main des hommes, ont accepté cette mort à eux-mêmes qui les fait ressembler à Jésus. Il me faut maintenant vous parler de ce que sont, ce que deviennent les morts. Alors, toutes sortes de théories existent, mais j'aimerais vous dire en quelques versets bibliques ce que la Bible nous dit des morts. Et pour cela, nous allons remonter jusqu'à la Genèse, et j'aimerais vous montrer dans Genèse au chapitre 2 et au verset 7, ce qu'est l'enseignement de la parole de Dieu sur les morts. Genèse 2, 7. « L'Éternel forma l'homme de la poussière de la terre. Il souffla dans ses narines un souffle de vie, et l'homme devint un être vivant. » Au fond, peut-on expliquer les choses de manière plus simple? Notre corps n'est pas autre chose que les atomes de la Terre qui nous entourent. Simplement, ces atomes sont organisés
et ils ont surtout reçu le souffle de Dieu, le souffle de vie. Et le texte nous dit « Et l'homme devint un être vivant ». Le mot employé là, en hébreu, c'est le mot « nefesh », c'est-à-dire qu'il faudrait traduire « l'homme est devenu une âme vivante ». Et dans ce texte-là, l'âme n'est pas quelque chose qui vient habiter l'homme, c'est l'homme dans son entièreté. Et on a repris cette expression quand on parle, par exemple, d'une ville d'un million d'âmes. C'est une ville d'un million d'êtres vivants. Donc, voyez, l'esprit, là, est différent de l'âme. L'esprit, c'est ce souffle de vie donné par Dieu. Et l'âme, c'est le résultat de cet amalgame, de cette fusion entre de la terre, des atomes simples, et du souffle de Dieu. Et que se passe-t-il à la mort? Eh bien, nous en trouvons l'explication dans le livre de l'Ecclésiaste. Là, le sage décrit la vieillesse, et il termine ainsi. Il la décrit de manière très poétique, et il dit « Avant que la poussière retourne à la terre comme il y était, que l'esprit retourne à Dieu qui l'a donné. » On a parfois compris ce passage-là comme étant le retour à Dieu de l'âme. Mais ça n'est pas le cas. C'est le retour à Dieu du souffle qu'il a donné. Il a donné le souffle de vie, il a repris le souffle de vie. Et quand il reprend le souffle de vie, le corps redevient poussière. Alors, qu'advient-il de l'être lui-même? On pourrait dire de l'âme. Eh bien, elle est en repos. Elle est en sommeil. Et contrairement à ce qu'on pourrait penser, l'âme ne retourne pas à Dieu ou ne va pas errer dans des sphères éthérées. L'âme est en repos. Et Jésus lui-même a employé cette image. Un jour, alors qu'il était dans une région, on vient lui dire que son ami Lazare est au plus mal. Et ses disciples l'interrogeant, il va leur dire « Mais Lazare, notre ami, dort. » Alors les disciples, de manière très pratique et concrète pour leur époque, vont dire « Mais si Lazare dort, il va guérir. » Et là, Jésus est obligé de ne pas employer de métaphores, de dire les choses telles qu'elles sont. Et il leur dit « Lazare est mort ». Et comme il a des choses importantes à faire là, il va attendre un jour, deux jours. Et ce n'est que le troisième, voire le quatrième jour, qu'il va pouvoir rejoindre le lieu où Lazare, bien entendu, a déjà été enterré. Alors qu'il arrive au village de Lazare et de ses deux sœurs, Marthe et Marie, vers une maison qu'il connaît bien, parce qu'il y a été reçu souvent, Lazare, Marthe et Marie étaient ses amis. Et Marthe et Marie vont venir successivement à la rencontre de Jésus. Alors c'est d'abord Marie. Et Jésus va avoir à son égard des paroles encourageantes. Regardons ce qu'elle lui dit. Ça se trouve dans l'évangile de Jean, au chapitre 11 et au verset 23 et 24. Jésus lui dit « Ton frère ressuscitera. » « Je sais, lui dit Marthe, qu'il ressuscitera à la résurrection, au dernier jour. » Et vous voyez que Marthe ne se faisait aucune illusion. Elle ne disait pas « Mon frère est auprès de Dieu et il nous regarde maintenant. » Non, Lazare dort.
et il ressuscitera au dernier jour. Son âme n'a pas une vie indépendante de son corps, non. Simplement, il va falloir attendre la résurrection, ce que l'on appelle généralement la résurrection des corps. Et vous voyez que ses proches, ses intimes, cette famille très très proche de Jésus, avaient une notion très claire de ce qu'était la résurrection et de ce qu'était l'espoir des chrétiens. C'était la résurrection au dernier jour. Qui plus est, quand Lazare va ressusciter, parce que Jésus va le ressusciter, Lazare ne raconte rien sur ce qu'il a pu voir dans le ciel ou dans les endroits où il était. Et par conséquent, si vous voulez, il n'a rien vécu. Le temps où il était mort, il était en sommeil. Et alors, dans tout le Nouveau Testament, on se rend compte que l'espoir du chrétien, en permanence, c'est la résurrection. Ça n'est pas d'aller au ciel dès qu'on est mort, c'est la résurrection. Et je vous invite à lire ce que l'apôtre Paul nous dit dans la première épître aux Thessaloniciens, au chapitre 4 et au verset 13 et 14. « Nous ne voulons pas, frères, que vous soyez dans l'ignorance au sujet de ceux qui dorment. » Même langage de la part de Paul, de ceux qui dorment, et il veut dire là de ceux qui sont morts. Afin que vous ne vous affligiez point comme les autres qui n'ont point d'espérance. Car si nous croyons que Jésus est mort et qu'il est ressuscité, croyons aussi que Dieu ramènera par Jésus et avec lui ceux qui sont morts. En d'autres termes, c'est au retour de Jésus que les morts ressusciteront et que de nouveau ils pourront être avec leur Seigneur. Je vous invite à lire un texte dans l'Ancien Testament qui va nous dire à peu près la même chose. C'est à la fin du livre de Daniel, la promesse qui est faite à Daniel. Regardez ce qui en est dit. Daniel, chapitre 12, verset 13. Je vous rappelle que Daniel a été l'un des serviteurs les plus fidèles de Dieu. Dans tout le texte de Daniel, on ne trouve aucun reproche fait à Daniel. Oh, sans doute que si on l'a regardé à la loupe, on trouverait. Mais même ses ennemis ne trouvaient rien à redire à Daniel. Et cet homme d'exception, qui, on le pense, si les âmes montaient au ciel dès la mort de la personne, s'il y en a un qui mérite bien d'être auprès de Dieu, c'est bien Daniel. Eh bien, voyez ce qui est dit à Daniel lui-même, au tout dernier verset, chapitre 12, verset 13. « Et toi, Daniel, marche vers ta fin. Tu te reposeras. Et tu seras debout pour ton héritage à la fin des jours. » Alors voyez-vous, l'espoir du chrétien, et c'est l'apôtre Pierre qui nous le dit, c'est de nouveaux cieux et une nouvelle terre où la justice habitera. Mais regardez notre terre telle qu'elle est maintenant, avec ses souffrances, avec ses oppressions, avec ses guerres. Ça n'a rien de réjouissant. J'aimerais peut-être avancer encore un petit peu dans ce texte et vous amener à la conclusion de ces choses-là. En réalité, l'objectif de Dieu est de faire en sorte que nous parvenions tous ensemble à la résurrection. Et vous avez un texte dans la première épître aux Thessaloniciens qui nous dit que nous les vivants, parce que Paul se place parmi les vivants,
Il s'imaginait que Christ allait revenir très rapidement. Les vivants, eux, ne dépasseraient pas, n'iraient pas plus vite que les morts. Et dans l'Épître aux Hébreux, au chapitre 11, on nous dit que ceux qui sont morts n'arriveront pas plus vite que nous. Ils n'ont pas encore reçu ce qui leur était promis. Parce que l'objectif de Dieu, c'est que nous y arrivions tous ensemble. Alors, que ferons-nous? Il me semble que notre espoir, c'est la résurrection. Notre espoir, c'est le retour de Jésus. Et en attendant, les âmes dorment. Puis-je penser que c'est le sort le meilleur que Dieu peut leur réserver jusqu'à son retour? Et Dieu ne les fait pas ainsi souffrir. Et ces âmes sous l'autel dorment. Eh bien, nous verrons la prochaine fois ce qui leur arrive à ce moment-là. Et je vous invite à la prochaine conférence où nous verrons la suite du texte.

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0: de bien des lois que nous ne réalisons pas. Ainsi en est-il chez le plus gros comme le plus petit des animaux. Chacun use de ruse et de complicité pour son habitat, sa nourriture. Mais est-ce par pur intérêt ou pour rendre service?
1: Oh, c'est pas vrai, mais qu'est-ce que je fous par terre? Oh, je savais que ça allait arriver, mais là tout de suite, oh non! Je me suis endormie sur ma branche et boum, badaboum, gamélé. Oh, je suis vraiment dans la crotte. Je vais me faire bouffer par le premier qui passe et hop, adieu Rodrigue.
0: Adieu Rodrigue? Bon, c'est un peu fort, non? En fait, non. C'est vraiment ce qui risque de lui arriver. Rodrigue est une chenille. La chenille est une larve, rien de très attirant. C'est velu, un peu gluant, enfin, aucune élégance. Mais est-ce que pour autant, Rodrigue n'a aucune importance?
2: Oh, merci maman de dire oui! D'accord, d'accord, je fais bien attention, je m'éloigne pas trop, je reviens vite et... je vais trouver quelque chose pour la colonie!
0: Voilà Fanny, une toute jeune fourmi. Elle ne tient pas en place et veut absolument aider la colonie. C'est comme ça qu'on appelle sa famille, toutes les fourmis qui vivent dans la même fourmilière. Aujourd'hui, c'est un secret entre elle et sa mère. Fanny a enfin le droit de sortir. Pas loin, mais sortir. Chut, ne dis rien.
1: Wow, mais fais attention où tu marches, Minus. Ouvre les yeux.
2: Oh, pardon. Je suis désolée, c'est que je suis tellement excitée de sortir. Je fonce pour en profiter à fond.
1: Ah, c'est ça, ouais. Quand on est Minus, on n'en profite pas. On se fait écrabouiller et hop, le tour est joué.
2: Sûrement pas, hein. Quand on est petit, on peut se faufiler partout et trouver plein d'astuces pour se cacher.
1: Se cacher? Oh bah ça j'aimerais bien, mais j'ai pas le temps. N'importe qui que je croise veut toujours me bouffer. Je sais pas comment on peut mettre dans sa bouche un truc aussi gluant que moi, c'est vraiment deg.
2: Mais toi, t'es pas petit pourtant?
1: Oh, oh que si, mais pas Minus. Attention, ça fait la différence. Bon, qu'est-ce que tu fais dans les parages?
2: C'est ma première sortie. Je cherche de la nourriture pour ma famille.
1: C'est bien aimable de ta part de ne pas me choisir. Combien vous êtes?
2: Environ 5 000.
1: Pardon?
2: Et on est la plus petite famille de la région.
1: Mais c'est une vraie colonie chez toi.
2: Oui, c'est comme ça qu'on dit. Une colonie de fourmis.
0: Dans cette prairie ensoleillée, il ne manque plus qu'un verre de coca et on se croirait en pleine discussion à la terrasse d'un café. Rodrigue propose maintenant à Fanny de l'aider dans son défi.
1: Ah oui, attendez! Qu'est-ce que c'est? Une miette de pain, je crois. Et à côté... une fraise des bois. Et puis un bout de... bonbon, peut-être.
0: Ah, bref, le dos de Rodrigue est bien encombré. À croire qu'il est devenu un train de marchandises.
2: Waouh! Maman ne va pas en revenir! Il y aura à manger pour Laurine, Victoria, Salma, Julien, Yanis, Timothée, Chloé, Djibril, Loana...
1: Waouh, hey, ça va, c'est bon, hey, tu vas pas passer les 5 000 en revue. On n'est pas rendu. Bon, allez, c'est parti, c'est par où ta maison?
0: Incroyable! Grâce à Rodrigue, Fanny peut ramener beaucoup plus de nourriture que seule avec ses toutes petites pattes. Le lendemain, Fanny obtient le même privilège de sa maman.
2: Coucou Rodrigue!
1: Oh, où t'es, Minus?
2: C'était la fête hier! Maman était trop fière de moi!
1: Bon, bah c'est cool! Si je peux t'aider, on pourra recommencer tant que je suis en vie. Je me suis camouflée sous une feuille qui avait la même couleur que moi. Personne ne m'a vu. Mais j'ai fait des cauchemars toute la nuit. J'ai un mauvais pressentiment.
3: Ne manquez pas notre rendez-vous de l'année. Cet après-midi, le grand concours Chenise Game. Tous les participants se sont entraînés pour aller toujours plus vite et voir de plus en plus loin.
1: Ah, Chenille's Game.
4: Chenille quoi?
3: Chenille's Game. Ah, c'est après-midi.
1: Ah, je te l'avais dit. Je suis foutu. Foutu.
4: Mais c'est quoi?
1: Celui qui ramène le plus de chenilles en un minimum de temps gagne un voyage à dos d'éléphant, puis sur les ailes d'un aigle.
4: Waouh! Mais ça te donne pas envie, ce voyage?
1: Mais moi, je gagne pas, Minus! Une fois attrapé, je termine carbonisé avec du ketchup et de la mayo! Oui! Ils clôturent le concours par un barbecue géant où ils font griller toutes les chenilles! Ah! Adieu, Fanny. C'en est fini pour moi. Ah, je le savais. Mes anges, grenouilles, serpents, lézards, souris et araignées sont sur la ligne de départ de la Chenille's Game. De nombreux supporters se sont réunis. C'est un concours très renommé que personne ne veut manquer.
2: Papa, papa, je te dis que c'est maintenant. Sinon, elle sera attrapée.
5: Comment ça? Tu es sortie de la fourmilière?
2: Enfin, maman était d'accord. Mais heureusement, papa, sinon Rodrigue serait perdu.
5: Fanny, cette chenille n'est pas des nôtres. Nous avons assez à faire avec la colonie.
2: Quoi? Tu m'as toujours appris qu'il faut pas chercher que son propre intérêt, mais celui des autres.
6: Mon général, notre armée est prête à intervenir. Quels sont les ordres?
5: Aujourd'hui, notre mission est...
2: Papa, s'il te plaît!
5: Notre mission est d'attraper une chenille nommée Rodrigue pour la donner à l'un des participants du concours Chenille's Game, le serpent.
6: Bien, mon général.
2: Papa, mais qu'est-ce que tu fais?
5: Ainsi, je serai considéré comme le général le plus fort de cette prairie!
2: Papa, mais qu'est-ce qui t'arrive?
5: Ça suffit, Fanny! Je fais ça pour la colonie, pour la protéger de tout envahisseur.
2: Mais non, papa, tu fais ça pour te mettre en avant.

0: avance à toute vitesse. Ils ne ménagent aucun effort pour rattraper toutes les chenilles sur leur passage. La mésange a tout de suite pris de l'avance en se mettant dans le sens du vent qui la pousse plus loin que les autres. Le serpent a disparu, mais il doit déjà se faufiler dans les moindres recoins. L'araignée grimpe sur les branches des arbres. La concurrence est rude.
1: Mon général, chenille Rodrigue repérée.
2: Bien. Unité 1, sécurisation du périmètre. Unité 2, entourez la proie et à mon signal, attaquez et immobilisez la chenille. Unité 3, regroupez-vous en position transport de la chenille.
1: Périmètre sécurisé. Les équipes sont en place, mon général.
2: Unité 2, à l'attaque !
0: Hé, vous êtes la famille de Fanny ? Ah, oh, vous allez m'aider ! Oh, j'en reviens pas, merci! Aïe! Attention! Mais qu'est-ce que vous faites? Mais pourquoi vous m'entourez de cordes? Non, mais je suis pas un saucisson qu'on fait sécher au soleil, hein! Mais lâchez-moi!
1: En général, serpent en vue! Je répète, serpent en vue!
0: Ah, vite! Emmenez-moi chez vous avant qu'il arrive!
3: Unité 3, alerte! Attaque à l'arme chimique! Mettez vos masques à gaz! 37 fourmis à terre! Je répète, 37 fourmis à terre! Ah non! Elles se relèvent! Et se remettent en place pour transporter la chenille! Bon, bah tout rentre dans l'ordre, mon général! Elles... Oh, non, mais c'est de l'autre côté, là! Mais où vous allez comme ça? Non, garde à vous! Repos! Repos! Ah, mais elles n'écoutent plus rien, ces fourmis!
1: Serpent tout prêt, mon général. La mission devrait bientôt être accomplie.
0: Mais non, non! Mais ne rentrez pas!
2: Unité 3! Unité 3! Qu'est-ce qui se passe?
3: Mon général, l'unité 3 se dirige vers la fourmilière avec la chenille!
2: Mais stoppez-les, enfin! Le serpent est juste là!
3: Général, mission catastrophique! L'unité 3 est rentrée à la base avec la proie! Demande renfort pour sécurisation immédiate!
4: Rodrigue! Waouh, mais ils t'ont sauvé! Ils t'ont sauvé! J'ai si peur pour toi!
0: Oh ben moi aussi, hein! J'ai entendu le serpent tout près! Oh merci Fanny de les avoir envoyés! Par contre, ils ont une drôle de manière de faire chez toi, hein. Ils voulaient me saucissonner. Oh, moi, j'ai paniqué. Je gigotais dans tous les sens. Et v'là-t-il pas qu'un liquide est sorti de moi. Oh, le truc de fou. Et d'un coup, les fourmis se sont mises à être sympas. Bon, j'ai rien compris.
5: Sauvé de justesse, ce cher Rodrigue. Ce qu'il ne sait pas, c'est que les chenilles ont en effet un nectar qu'elles produisent avec leur dos. Ainsi, dans sa panique, Rodrigue a sécrété ce nectar, comme des gouttelettes sucrées. Miam pour les fourmis qui ont alors changé de comportement et ont protégé la chenille. Dans la fourmilière, on n'accueille pas un intrus comme ça. Et puis, comment Rodrigue va se nourrir s'il reste là? Il est encore tout bouleversé par ce qui vient de lui arriver. Tant de monde ici et du bruit! En voulant comme dire stop pour que ça s'arrête de gigoter de partout, il pousse un cri, imitant celui qu'il vient juste d'entendre. Et... oh bah ça alors ! À sa grande surprise, les fourmis viennent lui apporter à manger. Même le... oh ! Le général qui venait de rentrer comme une furie devient tout doux et apporte une miette de pain à Rodrigue.
4: Bienvenue chez nous, Rodrigue ! Tu vas voir, on va prendre soin de toi !
6: Mesdames et messieurs, le grand gagnant de cette année qui a ramené plus de 218 chenilles en un temps record.
0: Oh, je l'ai échappé belle. Un peu plus et je finissais en grillade.
4: C'est important, Rodrigue. Je t'aurais jamais laissé tomber.
5: Dans la nature, la chenille du papillon a réellement trouvé une manière de ne pas se faire prendre par les araignées ou les guêpes. La chenille parvient à imiter les sons émis par la reine de la fourmilière. C'est ainsi que la chenille se fait prendre en charge par la colonie, jusqu'à ce qu'elle atteigne une taille proche de la métamorphose, c'est-à-dire 98% de son poids final.
0: Fanny, alors qu'est-ce que t'as trouvé aujourd'hui?
4: Oh, c'est formidable! Après cet hiver où il n'y avait pas grand-chose, regarde! Des murs!
0: Fanny, faut que je te dise quelque chose. Ça fait plus d'un an que je vis parmi vous et...
4: T'es comme la famille, Rodrigue.
0: Merci, mais... Fanny, j'ai pas été honnête avec vous. Dès le premier jour, j'ai bien compris que quand j'imitais le son de la reine, on s'occupait de moi. Une fois, je l'ai pas fait et plus personne, sauf toi, je sais pas pourquoi, n'est venu m'apporter à manger. Pourquoi, Fanny?
4: Depuis ma naissance, il y a des sons que j'entends pas. J'ai un problème aux oreilles. Et dans ma bouche, je sens pas tous les goûts. C'est un handicap. J'ai appris à fonctionner autrement. Et j'en suis bien contente. C'est mon cœur qui me guide. Et c'est beaucoup mieux comme ça.
0: Tu veux dire que mon nectar ou mon cri d'imitation n'ont aucun effet sur toi? Oh, Fanny, la minus au grand cœur. Tu m'as donc toujours aidée comme ça, sans intérêt?
4: Si, pour que tu deviennes... le beau papillon que tu seras bientôt. Ce qui rend heureux, Rodrigue, c'est pas de chercher que son propre intérêt, mais aussi ceux des autres. Et toi, t'es précieux comme un frère.
5: Ce qui rend heureux, ce n'est pas de chercher son propre intérêt, mais aussi ceux des autres.
0: Waouh,
5: c'est un sacré défi. Sais-tu que la Bible nous parle de ce défi? C'est tellement plus facile de se mettre en avant et d'écraser celui qui n'a pas les mêmes forces que nous. Mais Dieu nous invite, toi et moi, à considérer les autres comme plus importants que nous-mêmes. C'est-à-dire de voir comment je peux aider celui qui est à côté de moi, comment je peux l'encourager. Toi aussi, tu peux être comme Fanny. Et tu verras beaucoup de cœurs éclore comme des papillons.

0: Sauvé Rodrigue était raconté par Myriam de Beaurepaire. 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

L'homme le plus spirituel, c'est celui qui a donné sa vie par amour pour les autres. Celui qui regarde ses ennemis et qui dit papa pardonne leurs fautes. Le plus spirituel a dit dans un jardin: mon ami, ce que t'es venu faire, fais le bien. 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Comme toi si la haine t'envahit tout à coup, c'est que t'as pas idée de ce de quoi il s'agit. Oh, perdu nous de quoi il s'agit. 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

0: Voici sa parole pour aujourd'hui.
1: Mercredi 27 mai. Méfiez-vous de certains conseils. Celui qui écoute les conseils est sage. Proverbe chapitre 12, verset 15. Arthur Goldberg a dit: si Christophe Colomb avait été entouré d'un groupe de conseillers, son bateau serait toujours amarré au quai. Deux garçons allèrent un jour patiner sur de la glace qui céda. L'un d'eux tomba dans l'eau glaciale. Son ami, qui était bien plus petit, le vit battre l'eau de ses bras avant de glisser sous la couche de glace. Il essaya désespérément de briser la glace avec ses patins et ses poings pour l'atteindre, mais en vain. Il avisa soudain une grosse branche d'arbre qui gisait sur le bord de l'étang. Il courut la ramasser et la traîna jusqu'à l'endroit où son ami avait glissé, la souleva au-dessus de sa tête et fit exploser la glace avec, créant une ouverture assez grande pour que son ami puisse respirer. Ensuite, il le tira hors de l'eau. Les gens qui les découvrirent ne comprirent pas qu'un si petit garçon ait pu soulever une si grosse branche et sauver ainsi son ami. Ils se demandèrent comment il avait pu le faire. Plusieurs solutions furent avancées, mais aucune meilleure que celle proposée par le garçon dont la vie venait d'être sauvée. Il affirma: il a pu le faire simplement parce qu'il n'y avait personne à côté de lui pour lui dire qu'il ne pouvait pas le faire. Lorsque vous avez besoin de conseils, demandez-les toujours à quelqu'un qui désire vous voir réussir autant que vous-même, qui partage votre foi, qui estime les mêmes valeurs que vous et qui respecte vos objectifs. Sinon, il vaut mieux que vous vous débrouilliez tout seul. Au moins, de cette manière, il n'y aura personne pour vous dire ce que vous ne pouvez pas faire.
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1: Je souffre d'une maladie pulmonaire qui fait que présentement, en permanente, je porte cette lunette nasale-là là, qui me fournit en oxygène et je suis en attente de greffe de poumon. Malgré cette attente-là qui est éprouvante, j'ai gardé un bon moral, j'ai la joie de vivre, je vis ça assez sereinement, puis j'ai découvert que j'étais une personne qui avait des ressources de courage. Mais pour comprendre pourquoi j'ai cette joie de vivre-là, ce courage-là, faut retourner en arrière quelques années. Pour découvrir comment j'ai adhéré à la foi qui m'a transformée. Je viens d'une famille où nous, les enfants, on était la priorité, où mes parents se sont beaucoup occupés de nous autres, ils ont fait beaucoup de sport avec nous autres, beaucoup impliqués dans nos activités de toutes sortes. Puis j'ai eu une adolescence qui a été sans trop de remous, et j'étais pas le genre à me poser des questions pour me tourmenter. C'est sûr qu'à l'occasion, j'avais mes petites questions existentielles, là, comme d'où on vient, c'est quoi le but de ma vie, qu'est-ce qui se passe après la mort, mais ça me tourmentait pas vraiment. Au cégep, j'ai rencontré un groupe de jeunes qui m'ont interpellé beaucoup parce qu'ils étaient très dynamiques puis très dans leur foi là, c'était très pratique leur foi. Et j'ai commencé à poser des questions à ces jeunes-là, puis je me suis rendu compte que leur foi était pas basée sur une espèce de gourou ou sur des pensées qui étaient basées sur rien là, mais à chaque fois que je posais des questions, il me ramenait au livre de Dieu, la parole de Dieu, pour répondre à mes questions. Puis ça m'avait beaucoup rassurée. Et c'est là que j'ai découvert, moi j'avais toujours su que Jésus était le sauveur du monde, puis je croyais ça, qu'il était le sauveur du monde en général. Mais quand j'ai réalisé qu'il pouvait être mon sauveur à moi et faire une différence dans ma vie quotidienne à moi, c'est là que j'ai été touchée par ça, que j'ai désiré cette foi-là. C'est là que j'ai compris que dans la Bible, dans l'Évangile de Jean, ça nous est dit que Dieu nous a tant aimés qu'il a donné son Fils pour qu'on passe de la mort à la vie. Et ça, moi, je me suis appropriée de cette promesse-là. Et j'ai cru qu'il m'aimait, moi, Marie, et que moi, je passais de la mort à la vie. Et ça a été le début d'une

0: études par des promesses qui sont contenues dans la Bible. Il y a une promesse qui nous dit que de pas s'inquiéter de rien, mais de faire connaître nos besoins à Dieu et qu'il va répondre à nos besoins, puis qu'en plus, il va nous donner sa paix. Une paix qui nous dépasse complètement, qui est au-delà de ce qu'on peut penser ou imaginer. Et vraiment, je m'approprie de ces paroles-là, je remplace mes inquiétudes par ces paroles-là, et ça fait que je vis harmonieusement cette attente-là, que je la vis une journée à la fois, puis j'attends patiemment, parce que je me nourris de la parole de Dieu. Une analogie que je voudrais faire aussi, c'est que moi, je suis en attente de greffe de poumon. Quand quelqu'un va décéder, qui va faire don de ses organes, cette mort-là va donner la vie. Alors, dans le même sens, Jésus, quand il est mort sur la croix pour nous, sa mort me donne la vie. Sa mort fait en sorte que j'ai libre accès à son Père, puis que ce qui m'attend, c'est le paradis. Alors moi, je veux vivre, je suis bien entourée, mes parents, mes amis, mes enfants, j'aime mon monde, j'aime la vie, je veux vivre. Mais si je devais mourir, j'ai pas peur de mourir, puis je sais que j'ai une place au ciel, que ça va être merveilleux. Puis je vous encourage à rechercher ce type de foi-là. Puis quand on cherche sincèrement Dieu, puis qu'on veut s'approcher sincèrement de lui, il se laisse connaître à nous. Ça, c'est une autre promesse qui nous dit que si on le cherche vraiment, il va se laisser connaître à nous. Et il n'y a pas rien qui peut remplacer cette relation-là, cette assurance-là, d'avoir une relation avec Dieu, puis d'avoir une place au ciel. Il n'y a rien qui remplace ça. Alors, je vous encourage à rechercher ça. Et vous allez être transformés comme moi. Après la greffe, je vais avoir une nouvelle vie qui va me permettre d'être plus active, puis que j'aurai plus besoin de cette aide d'oxygène.
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2: Acquière la sagesse, acquière l'intelligence. N'oublie pas les paroles de ma bouche et ne t'en détourne pas. Proverbe 4, verset 5. Une des choses qui me surprend encore, c'est de voir des chrétiens être enseignés et déclarer des choses contraires à ce qu'ils ont appris. J'ai parfois vu des étudiants d'instituts bibliques croire et déclarer des choses contraires à ce qu'ils avaient entendu. La Bible nous encourage à acquérir la sagesse et l'intelligence. C'est une première étape. La deuxième est de ne pas oublier, donc de garder, ce qui nous a été enseigné. Et la troisième étape est de ne pas nous en détourner. Nous pouvons effectivement recevoir une montagne d'enseignements et nous en détourner, 1 Timothée 1, verset 3. C'est une question de cœur. Lorsqu'un cœur est animé par des motivations mauvaises, l'enseignement ne réussit pas à s'enraciner chez une personne. Les mauvais motifs sont un terrible frein à la croissance spirituelle. Cela forme des chrétiens instables avec une double pensée, Jacques 1, verset 8 et 4, verset 8. Ils ont la connaissance sur les lèvres, mais au lieu de grandir, ils se courbent, ils sont dans la confusion. Ils voient beaucoup de problèmes chez les autres sans s'apercevoir que la fenêtre de leur âme est toute sale. Ils devraient s'examiner pour savoir s'ils marchent selon les bons enseignements qu'ils ont reçus, afin de savoir s'ils vivent réellement dans la foi de Dieu. C'est ainsi que les hommes se donnent une foule de docteurs selon leurs propres désirs, 2 Timothée 4, verset 3. Dès qu'un prédicateur prêche sur un sujet qui pourrait les amener à se repentir et à changer, ils s'en détournent. Ce n'est pas qu'ils n'ont pas été mis devant la vérité, mais ils n'ont pas eu l'amour de la vérité au point de vouloir y être confrontés. 2 Thessaloniciens 2, verset 10. Échangez, je prie. Je suis dirigé par l'esprit de vérité. Je refuse de me détourner de la vérité, même si elle doit me faire mal et me faire changer. Je veux être un chrétien stable dans la parole et revêtir le caractère de Christ.
1: Extrait du livre « 365 jours au cœur des Proverbes » de Jérémie et Annabelle Sourdrille.

marche à mes côtés. 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

0: souffrance de sa petite sœur hospitalisée pendant des mois, Clara Jauvert a choisi de s'en remettre à Dieu.
1: Ma petite sœur, j'aurais aimé être à sa place parce que quand on est à côté d'un enfant qui souffre et qu'on ne peut rien faire, c'est très déstabilisant. Je me disais toujours, toi tu arriverais à comprendre, tu arriverais à accepter la souffrance. Et ça apprend le lâcher prise, de se dire cette situation, bon j'en suis pas responsable, mais aujourd'hui qu'est-ce que je peux faire pour aider ma famille dans cette situation, à aider à ce que le temps, et ce temps difficile, ben, se passe le mieux possible. Et je n'avais plus du tout de doute sur le fait que Dieu veut notre bien. Aujourd'hui, je marche avec la certitude que chaque personne qui rencontre une difficulté sur son chemin, eh bien, il aura les moyens de surpasser cette difficulté.
0: C'est pas faux, vous a été proposé par Parole.fm.
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0: Vous avez dit à la sueur de ton front. Tout serait la faute du serpent, le plus rusé de tous les animaux selon Genèse au chapitre 3, verset 1er. Ève, il est vrai, s'est faite un peu complice en acceptant de goûter aux fruits défendus. Le résultat ne se fait pas attendre, pour la femme la punition d'un enfantement douloureux, pour l'homme la condamnation au travail pénible. La traduction peut être différente de celle ci-dessus, Genèse 3 verset 19, « À la sueur de ton visage tu mangeras du pain jusqu'à ton retour au sol ». André Chouraki traduit par « À la sueur de tes narines ». C'est la fin du paradis. Ève et Adam sont tous deux chassés du jardin d'Éden, découvrant à la fois leur nudité et l'existence du bien et du mal. L'expiation n'est toujours pas achevée, l'interprétation selon laquelle le travail fut imposé à l'homme comme un châtiment est parfois discutée. En cultivant la terre, Adam conquiert une dignité qui le distingue des animaux réduits à brouter. Par son acte, il marque aussi un changement de civilisation, le passage d'une ère de cueillette à une ère d'agriculture. La sueur a son mérite. Extrait du livre « Expression biblique expliquée » de Paul Desallemands et Yves Stalloni, paru aux éditions Chêne.
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1: Ils ont rencontré Jésus, il a changé leur vie. À partir des Évangiles, Florence Vancouaï raconte avec ses propres mots l'histoire de ces personnes qui ont croisé la route de Jésus.
2: Cette rencontre m'a chamboulée complètement. D'après l'évangile de Jean, chapitre 4, versets 4 à 30. Chaque jour, je prenais beaucoup de précautions pour ne croiser personne. J'en avais assez. Assez des regards méprisants, de l'arrogance des bien-pensants, des rumeurs chuchotées sur mon passage. C'est vrai, ma vie était chaotique, mais je n'avais pas la force de continuer à me justifier devant tout le village. Alors j'allais au puits lorsque tout le monde était occupé, à midi. Ce jour-là, en arrivant, je vois un homme assis près du puits. Un inconnu. Un juif, d'après sa tenue. Bon, j'hésite à rebrousser chemin parce que les juifs considèrent notre peuple, les Samaritains, comme un peuple mélangé aux croyances hérétiques. C'est vrai que nous avons des racines communes, mais en fait, cela fait très longtemps que nos rites et nos dogmes se sont écartés. Je ne sais pas ce qui m'attend si je l'approche, mais bon, j'ai déjà fait toute cette route. Je ne vais pas repartir à vide. Alors je m'approche, avec discrétion. Bah, de toute façon, il a l'air de dormir. Soudain, il ouvre les yeux et il se tourne vers moi. Et là, il me demande un service, à moi. Une femme, une samaritaine. Normalement, il ne devrait même pas m'adresser la parole. Et pourtant, un dialogue commence, jusqu'au moment où il évoque ma situation personnelle, mon passé. Mais comment ? Comment sait-il tout cela ? Serait-il un prophète ? Un messager de Dieu ? Cet homme n'est sûrement pas ordinaire. Il est tellement accueillant avec moi que j'ose lui demander. Qui a raison ? Les Juifs ou les Samaritains ? Nous adorons Dieu, oui, mais pas de la même façon, pas au même endroit. Quel est le bon protocole pour s'approcher de Dieu ? Bon, évidemment, il me dit que ce sont les Juifs qui ont raison parce que toute leur tradition est inspirée. D'après lui, nous, les Samaritains, nous avons mélangé toutes sortes de croyances qui ont obscurci notre connaissance de Dieu. Il me dit « Vous adorez Dieu, mais sans vraiment le connaître ». J'hésite à le croire et en même temps il a l'air de savoir tellement de choses. Il parle de façon si limpide. J'ai presque l'impression qu'il vient du ciel. Tandis que je suis plongée dans mes pensées, tiraillée entre mes traditions et son message, il reprend la parole. Nous ne sommes pas au même niveau de connaissance. Mais tu sais, le jour vient où Dieu se révélera à tous, au-delà des traditions des uns et des autres. Et alors toute personne qui croira en Dieu le connaîtra personnellement, intimement. J'ai l'impression qu'il me parle d'un futur très lointain. Et je réponds oui, je sais qu'un Messie doit venir, celui qui répondra à toutes nos questions. Alors l'homme me regarde et après un moment de silence, il me dit « Ce Messie, c'est moi. » Cela paraît fou. Et pourtant, c'est cohérent avec ce qu'il dégage. On dirait vraiment qu'il vient du ciel. Va-t-il, lui, me permettre de vraiment rencontrer Dieu ?
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15, on a la parabole du fils prodigue. L'histoire d'un fils qui a quitté la maison de son riche père et dilapidé son héritage dans le monde. N'ayant plus rien, désespéré, il rentra à la maison rempli de honte. Cependant, son père, heureux de voir son fils en vie, l'accueillit et fit une fête pour son retour. Aujourd'hui, peu importe ta situation, Dieu t'accueille dans sa maison, les bras ouverts. Reviens.

respirer un peu. J'ai un rythme de vie où j'ai peut-être plus très bien le temps d'aimer. J'ai envie d'aller voir, de regarder, de m'offrir le temps de me taire. Ça s'appelle la liberté.

stresse plus. Marre de la course, marre de ces gens qui se pressent tout le temps. Pourquoi on stresse tous? Pourquoi moi aussi je subis le mouvement? Et même mon flow, je le ralentirai délibérément pour qu'être lent soit enfin perçu comme un compliment.

Me voileur, courir après comme un forcené. Je perds l'habitude de surfaire et de surconsommer. Finalement demain c'est loin et y a que le présent précieux. Donc si j'anticipe c'est bien, mais si j'en profite c'est mieux. Je serai pas de ceux qu'on grise, mine et qui finissent épuisés. À force de vouloir squeeze et ruse et gruge et optimiser. 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Je cours avec calme et légèreté. Je parle de ma lenteur avec fierté. 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

je me demande, est-ce que j'aime Dieu pour ce qu'il est ou uniquement pour ce qu'il fait? Je me demande si mon amour pour lui est conditionné à la hauteur de tous ses bienfaits. En effet, je me demande pourquoi je pêche, pourquoi je mens, il faut que je me rapproche de toi pour vivre enfin ce que je prêche. Au fait, Jésus, dis-moi ce qu'il te reproche. Yo, Jésus, dis-moi ce qu'il te reproche. Est-ce que c'est le fait d'être le père et le fils? Des fois, je suis prêt à tout pour prendre ta défense, et des fois, je suis un très mauvais numéro 6. J'aimerais parler comme t'as su le faire. Mes familles, c'est chaud, des fois, tu fais ce qu'il en fait. Mais tu sais déjà, gros, vrai chrétien doit se relever cette fois, même s'il est tombé 6. Et y'a rien de nouveau sous le soleil. L'avenir appartient à ceux qui se lèvent tôt, et chrétien qui prie mais qui n'agit pas est en fait dans un profond sommeil. C'est bien beau de viser les sommets, mais bon, son charbon, y'a foi, c'est comme vouloir jouer le dimanche sans pour autant s'être entraîné de toute la semaine. T'as capté, ça n'a aucun sens, hein. Ces sons de vivre comme des insensés. D'ailleurs, faut aussi arrêter d'appeler Dieu uniquement dans nos soucis. C'est comme on mégava mes sosa, rien à faire de finir dans la sauce, hein. Je me dois de parler car le peuple périt par faute de connaissance, hein. J'ai douté, j'ai retrouvé la foi. Après dire j'ai tout fait, j'ai retrouvé la voie. Donc le Seigneur m'a dit de l'utiliser, d'expliquer qu'il peut redonner la vie. Expliquer qu'il peut redonner la vie pour ceux

Oui, c'est notre prière. Tu peux faire trembler les murs de ta maison en élevant simplement ce nom. Et la maladie s'enfuit, et la crainte s'enfuit, et la détresse s'enfuit par la puissance de ce nom.

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0: Ouais.
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0: C'est vous, clé.

Ésaïe, chapitre 31. Malheur à ceux qui descendent en Égypte pour avoir du secours, qui s'appuient sur des chevaux et se fient à la multitude des chars et à la force des cavaliers, mais qui ne regardent pas vers le Saint d'Israël et ne recherchent pas l'Éternel. Lui aussi, cependant, il est sage, il fait venir le malheur et ne retire point ses paroles. Il s'élève contre la maison des méchants, et contre le secours de ceux qui commettent l'iniquité. L'Égyptien est homme et non Dieu. Ses chevaux sont chair et non esprit. Quand l'Éternel étendra sa main, le protecteur chancellera, le protégé tombera, et tous ensemble, ils périront. Car ainsi m'a parlé l'Éternel. Comme le lionceau rugit sur sa proie, et, malgré tous les bergers rassemblés contre lui, ne se laisse ni effrayer par leur voix, ni intimider par leur nombre. De même l'Éternel des armées descendra pour combattre sur la montagne de Sion et sur sa colline. Comme des oiseaux déploient les ailes sur leur couvée, ainsi l'Éternel des armées étendra sa protection sur Jérusalem. Il protégera et délivrera, il épargnera et sauvera. Revenez à celui dont on s'est profondément détourné, enfant d'Israël. En ce jour, chacun rejettera ses idoles d'argent et ses idoles d'or que vous vous êtes fabriquées de vos mains criminelles. Et l'Assyrien tombera sous un glaive qui n'est pas celui d'un homme, et un glaive qui n'est pas celui d'un homme le dévorera. Il s'enfuira devant le glaive, et ses jeunes guerriers seront asservis. Son rocher s'enfuira d'épouvante, et ses chefs trembleront devant la bannière, dit l'Éternel, qui a son feu dans Sion et sa fournaise dans Jérusalem.

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Bonjour et bienvenue sur FM Évangile 66. N'avez-vous parfois pas l'impression d'être à la hauteur de ce que Dieu attend de vous ? Aucune femme, aucun homme ayant accompli de grandes choses pour le Seigneur n'a jamais été parfait. En revanche, il savait s'abandonner entre les mains de Dieu. Alors, il nous arrive parfois de trébucher. Parfois, on ne sait plus comment faire, même avec notre vieille nature. Mais il faut s'appuyer sur le Christ, le Fils de Dieu. En s'appuyant sur Jésus-Christ, on sait que son sang nous purifie de tout péché et que son sacrifice à la croix nous donne accès au trône de grâce. Alors la victoire sur le péché nous est offerte par le Christ. Alors pour vivre continuellement une transformation spirituelle, il faut simplement accepter que notre vieille nature nous fasse la guerre. L'Esprit Saint est en nous, puisque nous nous recommandons à Dieu. Alors, il faut l'aider à remporter cette victoire sur nous contre les œuvres de la chair. Voilà, ça c'était notre petite minute d'aujourd'hui, la minute d'Olivier. Je vous embrasse mes amis, à très bientôt.

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0: Nous accueillons Mohamed dans notre série témoignages. Mohamed, donc, tu es originaire d'Algérie?
1: D'Algérie, de Kabylie, ouais.
0: Tu viens de quelle ville en Kabylie?
1: D'une ville qui s'appelle Bogni, de la grande Kabylie.
0: Tu as toute ta famille qui est restée au pays, en fait?
1: Bah ouais, toute ma famille sont en Kabylie. Il n'y a que moi qui suis ici. Il n'y a que moi, ouais.
0: Alors, si on rappelle un peu l'histoire de la Kabylie, bien avant l'arrivée de l'islam, c'était des régions qui avaient été christianisées, en fait, hein?
1: Avant l'islam, la Kabylie, elle était chrétienne, avec la reine Kaïna qui était chrétienne. Après, c'est l'arrivée du musulman, la Kabylie était islamisée.
0: On dit même que Saint-Augustin était d'origine kabyle, c'est ça?
1: Il est de Sokharas.
0: On a l'impression que depuis quelques années, c'est comme si la foi chrétienne, elle était en train de renaître en Kabylie. Est-ce que c'est vraiment le cas?
1: C'est le cas exactement. Vraiment, il y a des gens convertis au christianisme.
0: Alors toi, personnellement, comment tu es en arrivé à croire en Jésus?
1: J'ai mon beau-frère à moi qui était converti 2 mois avant moi, qui m'a vraiment, il m'a parlé de Jésus. Et après, moi, j'ai regardé la cassette vidéo de Jésus. Il y a une vie, quand j'ai rencontré Jésus, il m'a sauvé. J'ai senti comme quoi il m'a pardonné mes péchés. Un changement dans ma vie, quoi. Un changement vraiment dans ma vie.
0: Au départ, tu étais musulman pratiquant ou c'était plutôt la tradition, en fait?
1: J'ai fait mes prières, mes 5 prières par jour. J'ai fait le ramadan. J'étais vraiment sérieux dans ma religion musulmane. J'ai vu la lumière. Alléluia, gloire à Dieu. Avec la religion, j'ai pas une relation avec Dieu. Mais quand j'ai connu Dieu, c'est une relation vraiment incroyable.
0: Et est-ce que tu as d'autres personnes dans ta famille aussi qui ont rencontré Jésus comme toi?
1: J'ai un frère qui m'a dit qu'en quoi, voilà, parce que j'ai laissé ma Bible quand je suis venu en France, j'ai laissé ma Bible pour mon frère. C'est pas longtemps qu'il m'a appelé et il m'a dit, Moumou, je suis converti. La santé, l'amour de Dieu, elle a quitté la religion et elle a suivi la vérité.
0: Donc ça continue toujours, hein, ce réveil en Kabylie alors?
1: Ouais, ça continue.
0: L'an dernier, c'était un peu tendu en Algérie avec des projets de loi qui visaient à créer des problèmes aux chrétiens, c'est ça, hein?
1: Exactement, ouais, c'est ça, ouais, ouais. On a un responsable d'église pas loin de ma région, à 5 km de ma région, s'est sauvé, déplacé de la région parce que des terroristes ont menacé et même l'État menace les chrétiens. Alors il s'est sauvé, il est parti en petite Kabylie pour se cacher parce qu'il était menacé.
0: Donc il y a une pression quelque part qui est exercée sur les chrétiens pour qu'ils se taisent et que ça se développe pas trop.
1: Exactement, c'est ça.
0: Tu as rencontré Jésus en Kabylie, hein. C'était pas ton arrivée en France, c'était depuis l'Algérie en fait.
1: En Kabylie, j'ai rencontré Jésus, gloire à Dieu, c'est en 97.
0: Ton épouse aussi est chrétienne?
1: Mon épouse, il s'est converti en 98 en Algérie.
0: Ce sont des églises protestantes, évangéliques qui se développent en Algérie surtout, c'est ça?
1: Ouais, c'est ça.
0: S'il y a des Kabyles qui sont à l'écoute, est-ce que tu aurais quelques mots à leur dire en Kabyle? Quelques mots d'exhortation, d'encouragement? Je te laisse dire quelques mots en Kabyle.
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0: Ok, en tout cas, merci pour ton témoignage, Mohamed. Donc, tu vis actuellement dans la région de Condé-sur-Lescaut avec ta petite famille. Et voilà. Donc, tu nous racontais un peu ton témoignage et tu nous parlais aussi des chrétiens en Algérie. Merci en tout cas pour ce témoignage, Mohamed.
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1: Nous l'attendons. Une brise légère caresse mon visage, attirant mon regard vers un ciel sans nuages, l'envoyé du printemps pour me dire d'espérer, de patienter encore, il allait arriver. Avec lui les beaux jours inondés de lumière, adieu sombre matin associé de l'hiver, nous changeons de saison, le retour à la vie, où la nature entière s'anime et nous sourit. Quand l'âme est assiégée par l'épreuve guerrière et qu'elle nous rend captifs de la peur prisonnière, c'est la morne saison qui nous tient enfermés, nous privant de la paix et de la liberté. Voici les évangiles, exhalons les parfums et laissons-nous guider vers ce divin jardin. Tout respire la vie comme une résurrection, un printemps de victoire. Oh, quelle belle saison! Ouvrons en grand nos cœurs au soleil de justice, car la grâce de Dieu en Christ nous est propice. Il connut la rudesse d'un terrible hiver lorsqu'il donna sa vie sur la croix du calvaire. Revivre. Elles avaient disparu, ces fleurs si parfumées. Les voilà de retour pour nous émerveiller. Elles sortent de la terre, prémices du printemps, quand les jours s'étirent et rachètent le temps. Le règne de l'hiver va bientôt s'achever. La nouvelle saison commence à s'installer. Adieu, bise glaciale et gelée du matin. Les oiseaux ont repris leur chant et leur refrain. Ces arbres endormis se réveillent à la vie, nous lançant ce rappel que pour nous c'est ainsi. Sortons de nos hivers, recherchons l'Esprit Saint. Il veut nous visiter, nous combler de ses biens. Le temps est arrivé, c'est l'heure de revivre, de marcher pour Jésus, l'appel à le suivre. Que la sève divine maintenant coule encore, nous sommes du bois vert, surtout pas du bois mort. Vivons et témoignons Christ et son évangile. Allons dans les campagnes, annonçons dans les villes le message de grâce à nos contemporains. La saison est venue, n'attendons pas demain. Que la foi s'éveille. Chaque année il revient accompagné de fleurs et nous surprend toujours par ses vives couleurs. Porteur d'espérance, messager de la vie, le printemps est bien là, c'est l'espoir qui fleurit. Quand l'épreuve te blesse avec son aiguillon, que ton être est saisi par la morne saison, regarde vers le ciel ce soleil qui sourit, enrichant fort les cœurs et toute âme meurtrie. Revenu à la vie après avoir souffert, triomphant de la mort, victorieux sur l'enfer, Jésus, le Fils de Dieu, nous a ouvert le ciel, comme un jour de printemps où tout se renouvelle. Sa grâce qui pardonne nous fait naître à nouveau, effaçant nos péchés et prenant nos fardeaux. Jésus est le Sauveur, celui qui te guérit. Il pansera tes plaies, il a tout accompli. Jésus est la réponse à toutes tes questions et veut te faire sortir de la morne saison. Lève les yeux et vois, la nature se réveille, que l'espoir naisse en toi et que ta foi s'éveille. Matin de lumière. La lumière apparut pour nous sortir du noir. Jésus-Christ est venu nous apporter l'espoir. Comme un nouveau matin qui efface la nuit, oubliant nos chagrins ainsi que nos ennuis. Elle dessine la vie, nous donne ses couleurs. L'œuvre de Jésus-Christ nous sort de nos malheurs. Notre horizon s'éclaire, la peur s'évanouit. Elle a perdu la guerre, la foi l'anéantit. Laisse entrer la lumière pour chasser les ombres et laisse-les derrière ces pensées qui t'encombrent. Vois ton chemin tracé, inondé de lumière. Tu ne peux t'égarer si Christ est ta lumière.
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1: Salut à tous les auditeurs d'FM Évangile 66, c'est Clément du groupe Be Witness. On vient de sortir notre tout nouvel album, Il est temps. Un album qui nous parle de foi, de joie et d'espérance. Je vous propose tout de suite d'écouter le chant qui a donné son titre à l'album. Il est temps. Bonne musique, bonne louange.

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365, une année de dévotion de Yannis Gauthier. Êtes-vous sur la bonne voie ? Vos voies ne sont pas mes voies, dit l'Éternel. Ésaïe chapitre 55, verset 8. Suis-je sur le bon chemin ? Pourquoi ai-je l'impression de faire du surplace ? Est-ce que je me suis trompée ? C'est trop dur. Peut-être que je devrais faire demi-tour. Qui ne s'est jamais posé ce genre de questions ? Sur l'autoroute de la vie, l'homme est quelquefois hésitant et rencontrera des milliers de carrefours devant lesquels il devra impérativement choisir la voie qu'il doit suivre. Il est très possible que ce soit votre cas aujourd'hui.